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De Villiers de l'Isle-Adam, extrait du recueil Contes cruels, Le plus beau dîner du monde. Xanthus, le maître d'Ésope, déclara sur la suggestion du fabuliste que s'il avait parié qu'il boirait la mer, il n'avait point parié de boire les fleuves qui entrent dedans, pour me servir de l'aimable français de nos traducteurs universitaires. Certes, une telle échappatoire était fort avisée, mais l'esprit de progrès aidant, ne saurions-nous en trouver aujourd'hui d'équivalente, de tout aussi ingénieuse? Par exemple, retirer au préalable les poissons qui ne sont point compris dans la gageure, filtrer, défalcation faite de ces derniers, la chose ira de soi. Ou mieux encore, j'ai parié que je boirai la mer, bien, mais pas d'un seul trait. Le sage doit ne jamais précipiter ses actions. Je bois lentement. Ce sera donc simplement une goutte, n'est-ce pas? Chaque année. Bref, il est peu d'engagement qu'on ne puisse tenir d'une certaine façon, et cette façon pourrait être qualifiée de philosophique. Le plus beau dîner du monde. Telles furent les expressions dont se servit formellement Maître Percenoix, l'ange de l'amphithéose, pour définir d'une façon positive le repas qu'il se proposait d'offrir aux notabilités de la petite ville de D, où son étude florissait depuis 30 ans et plus. Oui, ce fut au cercle, le dos au feu, les basques de son habit sous les bras, les mains dans les poches, les épaules tendues et effacées, les yeux au ciel, les sourcils relevés, les lunettes d'or sur les plis de son front, la toque en arrière, la jambe droite repliée sur la gauche et la pointe de son soulier verni touchant à peine à terre, qu'il prononça ces paroles. Elles furent soigneusement notées en la mémoire de son vieux rival, Maître Le Castelier, l'ange du parafernal, lequel, assis en face de Maître Percenoix, le considérait d'un œil venimeux à l'abri d'un vaste abat-jour vert. Entre ces deux collègues, c'était une guerre sourde depuis le lointain des âges. Le repas devenait le champ de bataille longuement étudié par Maître Percenoix et proposé par lui pour en finir. Aussi Maître Le Castelier, forçant à sourire l'acier terni de sa face de couteau poignard, ne répondit-il rien sur le moment. Il se sentait attaqué. C'était l'aîné. Il laissait Percenoix, son cadet, parler et s'engager comme une petite folle. Sûr de lui, mais prudent, il voulait, avant d'accepter la lutte, se rendre un compte méticuleux des positions et des forces de l'ennemi. Dès le lendemain, toute la petite ville de D fut en rumeur. On se demandait quel serait le menu du dîner. Évoquant des sauces oubliées, le receveur particulier se perdait en conjectures. Le sous-préfet calculait et prophétisait des suprêmes de phénix servis sur leurs cendres. Des phénicoptères inconnus voltaient dans ses rêves. Il citait Apicius. Le conseil municipal relisait Pétrone, le critiquait. Les notables disaient « il faut attendre » et calmer un peu l'effervescence générale. Tous les invités, sur l'avis du sous-préfet, prirent des amers 8 jours à l'avance. Enfin, le grand jour arriva. La maison de Maître Percenoix était sise près des promenades à une portée de fusil de celle de son rival. Dès 4 heures du soir, une haie s'était formée devant la porte sur 2 rangs pour voir venir les convives. Au coup de 6 heures, on les signala. L'on s'était rencontré aux promenades comme par hasard et l'on arrivait ensemble. Il y avait d'abord le sous-préfet donnant le bras à Madame Le Castelier, puis le receveur particulier et le directeur de la poste. Puis 3 personnes d'une haute influence, puis le docteur donnant le bras au banquier, puis une célébrité, l'introducteur du phylloxéra en France, puis le proviseur du lycée et quelques propriétaires fonciers. Maître Le Castelier fermait la marche, prisant parfois d'un air méditatif. Ces messieurs étaient en habit noir, en cravate blanche et montraient une fleur à leur boutonnière. Madame Le Castelier, maigre, était en robe de soie couleur souris qui trotte, un peu montante. Arrivés devant le portail et à l'aspect des panonceaux qui brillaient des feux du couchant, les convives se retournèrent vers l'horizon magique. Les arbres lointains s'illuminaient, les oiseaux s'apaisaient dans les vergers voisins. « Quel sublime spectacle !» s'écria l'introducteur du phylloxéra en embrassant du regard l'Occident.
Cette opinion fut partagée par les convives qui humèrent un instant les beautés de la nature comme pour en dorer le dîner. L'on entra, chacun retint son pas dans le vestibule par dignité. Enfin, les battants de la salle à manger s'ouvrirent. Percenoix, qui était veuf, s'y tenait seul, debout, affable. D'un air à la fois modeste et vainqueur, il fit le geste circulaire de prendre place. De petits papiers portant le nom des convives étaient placés comme des aigrettes sur les serviettes pliées en forme de mitre. Madame Le Castelier compta les convives, espérant que l'on serait 13 à table. L'on était 17. Ces préliminaires terminés, le repas commença, d'abord silencieux. On sentait que les convives se recueillaient et prenaient, comme on dit, leur élan. La salle était haute, agréable, bien éclairée, tout était bien servi. Le dîner était simple, 2 potages, 3 entrées, 3 rôtis, 3 entremets, des vins irréprochables, une demi-douzaine de plats divers, puis le dessert. Mais tout était exquis. De sorte que, en y réfléchissant, le dîner, eut égard aux convives et à leur nature, était précisément, pour eux, le plus beau dîner du monde. Autre chose eût été de la fantaisie, de l'ostentation, eût choqué. Un dîner différent eût peut-être été qualifié d'atelane, eût éveillé des idées d'inconvenance, d'orgie, et Madame Le Castelier se fût levée. Le plus beau dîner du monde n'est-il pas celui qui est à la pleine satisfaction du goût de ses convives? Percenoix triomphait. Chacun le félicitait avec chaleur. Soudain, après avoir pris le café, Maître Le Castelier, que tout le monde regardait et plaignait sincèrement, se leva, froid, austère, et, avec lenteur, prononça ces paroles au milieu d'un silence de mort. « J'en donnerai un plus beau l'année prochaine. » Puis, saluant, il sortit avec sa femme. Maître Percenoix s'était levé, il calma par son air digne l'inexprimable agitation des convives et le brouhaha qui s'était produit après le départ des Le Castelier. De toutes parts, les questions se croisaient. Comment ferait-il pour en donner un plus beau l'année prochaine, puisque celui de Maître Percenoix est le plus beau dîner du monde, Projet absurde, équivoque, inqualifiable, non avenu, risible, puéril, indigne d'un homme de sens. La passion l'avait emporté, l'âge peut-être. On rit beaucoup. L'introducteur du phylloxéra qui, pendant le festin, avait fait des mamours à Madame Le Castelier, ne tarissait pas en épigramme. Oh, oh, en vérité, un plus beau, et comment cela? Oui, comment cela? La chose était des plus gaies. Il ne tarissait pas. Maître Percenoix se tenait les côtes. Cet incident termina joyeusement le banquet. Portant au nul amphitryon, les convives, bras dessus, bras dessous, s'élancèrent à la débandade hors de la maison, précédés des lanternes de leurs domestiques. Ils n'en pouvaient plus de rire devant l'idée saugrenue, présomptueuse même, et qui ne pouvait se discuter de vouloir donner un plus beau dîner que le plus beau dîner du monde. Ils passèrent ainsi, fantastiques et hilares, dans la haie qui les avait attendus à la porte pour avoir des nouvelles, puis chacun rentra chez soi. Maître Le Castelier eut une indigestion épouvantable. On craignit pour ses jours. Et Percenoix, qui ne voulait pas la mort du pêcheur, et qui, d'ailleurs, espérait encore jouir l'année suivante du fiasco que ferait nécessairement son collègue envoyé quotidiennement prendre le bulletin de santé du digne tabellion. Ce bulletin fut inséré dans la feuille départementale, car tout le monde s'intéressait aux paris imprudents. On ne parlait que du dîner. Les convives ne s'abordaient qu'en échangeant des mots à voix basse. C'était grave, très grave, l'honneur de l'endroit était en jeu. Pendant toute l'année, Maître Le Castelier se déroba aux questions. 8 jours avant l'anniversaire, ses invitations furent lancées. 2 heures après la tournée matinale du facteur, ce fut un branle-bas extraordinaire de la ville. Le sous-préfet crut immédiatement de son devoir de renouveler la tournée des amers par esprit d'équité. Quand vint le soir du grand jour, les cœurs battaient. Ainsi que l'année précédente, les convives se rencontrèrent aux promenades comme par hasard. L'avant-garde fut signalée à l'horizon par les cris de la haie enthousiaste. Et le même ciel empourprait à l'occident la ligne des beaux arbres, lesquels étaient de magnifiques pieds de hêtre appartenant par précipité hors part à Maître Percenoix.
Les convives admirèrent tout cela de nouveau, puis l'on rentra chez M. et Mme Le Castelier et l'on pénétra dans la salle à manger. Une fois assis après les cérémonies, les convives, en parcourant le menu d'un œil sévère, s'aperçurent, avec une stupeur menaçante, que c'était le même dîner. Était-il mystifié? À cette idée, le sous-préfet fronça le sourcil et fit en lui-même ses réserves. Chacun baissa les yeux, ne voulant point, par ce sentiment de courtoisie, de tact parfait qui distingue les personnes de province, laisser éprouver à l'amphitryon et à sa femme l'impression du profond mépris que l'on ressentait pour eux. Percenoix ne cherchait même pas à dissimuler la joie du triomphe qu'il crut désormais assuré. Et l'on déplia les serviettes. Ô surprise! Chacun trouvait sur son assiette quoi? Ce qu'on appelle un jeton de présence, une pièce de 20 francs. Instantanément, comme si une bonne fée eût donné un coup de baguette, il y eut une sorte de passée muscade générale et tous les jaunets disparurent dans l'enchantement d'une rapidité inconnue. Seul l'introducteur du phylloxéra, préoccupé d'un madrigal, n'aperçut le Napoléon de son assiette qu'un bon moment après les autres. Il eut là un retard. Aussi d'un air gauche, embarrassé, avec un sourire d'enfant, murmura-t-il du côté de sa voisine quelques vagues paroles qui sonnèrent comme une petite sérénade. « Oh ! Suis-je étourdi ? Quelle inadvertance ! J'ai failli faire tomber maudite poche ! Cependant, c'est celle qui a introduit en France. On perd souvent, faute de précaution. L'on met son argent dans un gousset par mégarde, puis, au moindre faux mouvement, en déployant sa serviette, par exemple, vlan, crac, bing, bonsoir. Madame Le Castelier sourit en fine mouche. Distraction des grands esprits, dit-elle. Ne sont-ce pas les beaux yeux qu'il cause ? Répondit galamment le célèbre savant en remettant dans sa poche de montre, avec une négligence enjouée, la belle pièce d'or qu'il avait failli perdre. Les femmes comprennent tout ce qui est délicatesse, et, tenant compte de l'intention qu'avait eue l'introducteur du phylloxéra, Madame Le Castelier lui fit la gracieuseté de rougir 2 ou 3 fois pendant le dîner, alors que le savant, se penchant vers elle, lui parlait à voix basse. « Paix, monsieur redouté !» murmurait-elle. Percenoix, en vraie tête de linotte, ne s'était aperçu de rien et n'avait rien eu. Il jasait en ce moment-là comme une pie borgne et s'écoutait lui-même les yeux au plafond. Le dîner fut brillant. La politique des cabinets de l'Europe y fut analysée. Le sous-préfet dut même regarder silencieusement plusieurs fois les 3 personnes d'une haute influence et celles-ci, pour lesquelles la diplomatie n'avait dès longtemps plus d'arcane, détournèrent les chiens par une volée de calembours qui firent l'effet de pétards. Et la joie des convives fut à son comble quand on servit le nougat qui représentait, comme l'année précédente, la petite ville de D elle-même. Vers les 9 heures de la soirée, chacun

0: Ah, voilà qui est particulier. Mais en quoi était-il plus beau? Chacun se creusait inutilement la cervelle. On se croyait tout à coup le doigt sur le point précis qui légitimait cette impression indéfinissable de différence que chacun ressentait, et l'idée rebelle s'enfuyait comme une galatée qui ne voulait pas être vue. Puis on se sépara pour mûrir le problème plus librement, et depuis lors, toute la petite ville de D est en proie à l'incertitude la plus lamentable. C'est comme une fatalité. Personne ne peut éclaircir le mystère qui pèse encore aujourd'hui sur le festin victorieux de Maître Le Castelier. Maître Percenoix, quelques jours après, étant plongé dans cette préoccupation, glissa dans son escalier et fit une chute dont il décéda. Le Castelier le pleura bien amèrement. Aujourd'hui, durant les longues soirées d'hiver, soit à la sous-préfecture, soit à la recette particulière, on parle, on devise, on se demande, on rêve, et le thème éternel est remis sur le tapis. On y renonce. On arrive bien à un cheveu près, comme à l'aide d'une 168e décimale, puis l'X du rapport se recule indéfiniment entre ces deux affirmations à confondre l'esprit humain. Mais qui constitue le symbole de préférence indiscutable de la conscience publique sous la voûte des cieux. Le même est cependant plus beau.
1: Ben oui, c'est compliqué, hein, c'est compliqué de... Très, très, très, très, très compliqué. Hein. Puis, il y a eu l'impensable. Trop compliqué. Trop compliqué.
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On se positionne, nous allons faire un premier exercice pour les épaules. Tout le monde est prêt? Allez, on part à gauche, on y va à 3 et 1, 2 et 3. Et 1, 2, 3, 4. Soufflez bien. 5, 6, 10. Un bras tendu devant. 1, 2, 3, 4, 5, 10. Et deux bras, tout le monde. Et 1, 2, 3. Allongé. 4, voilà. 5, on sourit. 6, 7. Voilà, on se met sur son tapis.

0: prendrez des retraites, hein.
1: Vous devriez, me semble-t-il, pour assurer les traites,
0: mettre à jour et un terme à l'ensemble de vos dettes, hein. Ah ouais,
1: et puis il a souri en me disant c'est terrible, mais...

0: À partir de rien, on arrive à ce qu'on vise.
1: Au cours des années 80, la société française a pris conscience que les immigrés vont rester. Des mesures sont prises pour faciliter l'intégration des étrangers déjà présents.

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0: C'est une génération sacrifiée. Ils ont des obligations, des pressions dont on n'a pas idée. Par exemple, ils doivent commencer toutes leurs phrases par « en vrai » et les finir par « en fait ». Tu vois, nous, quand on allait à la boulangerie, nous, on disait « bonjour, une baguette », c'était le bon temps. Et eux, ils peuvent plus, ils doivent dire « du coup, en vrai, je vais juste, enfin, genre juste en mode prendre une hyper baguettissime, en fait ». Ils sont complètement ravagés, les jeunes, quoi. C'est ça, voilà mon message pour eux.
1: Pour l'impossible, ça sera juste un peu plus long. Vous aussi, vous avez dressé autour de vous les barrières des rêves impossibles, de ces limites qu'on se fixe et qui finissent par nous restreindre à l'image rabougrie que nous avons de nous-mêmes, de ces petits renoncements à mieux que nous nous imposons bêtement, par crainte, par fainéantise ou par manque de confiance. Longtemps, j'ai porté le poids de ces « ça n'est pas pour moi, c'est comme ça, faut que j'accepte ». Et puis un beau jour, la lumière a jailli. J'ai fait l'éventail de mes ressources immédiatement disponibles, comme le ferait un naufragé sur une île déserte. Moi, j'avais du temps, l'envie d'écrire et l'amour des autres. Et tu sais quoi? Cela a suffi à me donner l'impulsion pour faire ce putain de premier pas vers autre chose. De différent, de plus grand, de plus moi dans toutes mes dimensions. Et l'impossible est soudainement devenu possible. Impossible est devenu impossible. Attention, ça n'a pas été simple, hein. Je ne vous vends pas de la magie. Pas simple, mais riche de son mouvement, ça oui. Alors je vous souhaite de dépasser vos impossibles pour aller vers la réalisation de vos rêves, de tous vos rêves. C'est le premier pas qui coûte le plus. Avec toute ma tendresse, Mick Chercheur d'or.

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1: Vous êtes bien sûr Radioactive, 100 FM bien sûr, sur le www.radio-active.net et nous avons aujourd'hui le plaisir de recevoir Sté, fondateur de TLN, TLN Hybride, Electrop de Chambre, si je le dis bien.
2: Très bien.
1: Voilà, un acteur incontournable de l'événementiel, alors visuel et musical, à Toulon depuis 10 ans.
2: Plus maintenant.
1: Aïe, on vieillit.
2: On vieillit trop vite, ouais.
1: On vieillit.
2: Depuis 2009.
1: Si on te reçoit, c'est pour parler de Fort.
2: Merci
1: et
2: de me recevoir, ouais.
1: Bah ouais, écoute, c'est avec plaisir qu'on te reçoit. Et oui, pour parler de Fort, moi je connais un peu, même beaucoup, parce que j'étais simple participant. On faisait des interviews quand même des artistes l'année dernière pour la première édition. En plus, on est en collab sur les trois dates toutes fraîches qui arrivent, 23 mai. 13 juin, 3 juillet. Donc voilà, notez bien sur vos papiers, vous, auditeurs, auditrices de Radioactive, trois beaux événements sur le mois de mai, le mois de juin et le 2 juillet. C'est quoi Fort d'abord ?
2: Mais Fort, c'est quoi effectivement ? On a fait Fort donc 2026, donc c'est une série d'événements au Fort Balaguer, à la Seyne-sur-Mer. On revient en 2026. Pourquoi ? Parce qu'en 2025, nous avons déjà fait un premier événement qui avait fonctionné. C'était un challenge, on voulait sortir de Toulon et trouver un autre lieu. Par une sortie, on va dire hasardeuse, par une sortie en toute liberté, on a vu ce fort, on a rencontré le directeur qui est Julien Gomez et tout de suite on a apprécié les relations et puis on lui a décrit ce qu'on faisait à Toulon. On lui a demandé s'il y avait possibilité de faire un événement culturel artistique au sein du fort Balaguer.
1: C'est le fort Balaguer, il n'y aura pas plus de suspense, c'est à la Seine et c'est au ras de l'eau, c'est magnifique.
2: C'est sur la corniche de la Seyne-sur-Mer, Tamaris. Et du coup ça a matché, on a demandé si on pouvait faire un événement pour tester le lieu, pour voir si les gens sont réactifs aussi. En 2025, en octobre, on a fait ça et ça s'est bien fonctionné. Et donc 2026, on se re-challenge.
1: Sacrément, parce que c'est pas une date que tu remets, c'est trois dates sur un mois et demi à peu près.
2: Trois dates, oui. Un temps printano-estival.
1: Parfait.
2: On démarre donc le 23 mai, c'est gratuit dans le cadre de la Nuit des Musées.
1: Ça, c'est génial.
2: Donc, on invite les gens à venir explorer le lieu. On appelle ça donc l'incursion libre. Ils viennent avec leur pique-nique, ils viennent découvrir le lieu et également découvrir donc deux scènes. Pourquoi ? Parce que j'ai missionné Bouillotte Club.
1: Eh oui.
2: Pour programmer une des deux scènes, donc la scène ambiante et musique immersive.
1: Tout ça pour dire que oui, Bouillotte Club, c'est pas que de la musique électro qui fait danser, c'est aussi de la musique électro qui fait voyager intérieurement. Parce que là, c'est vraiment le sujet. Moi, c'est quelque chose que j'adore. C'est pour ça que j'ai dit oui tout de suite. On fait quelques ateliers comme ça de breathwork à la tanière pour ceux qui suivent. On va être vraiment là-dedans et en plus, on retrouve des copains dont Renez, Capsule Radio. Ouais. Voilà, donc ça va être chouette. Et là, on part sur de la musique ambiante pour démarrer à 18h, les trois soirs, on va dire, les trois moments.
2: Les trois soirs, donc et le 23 mai, le 13 juin et le 3 juillet. Je voulais une scène mère dédiée à ces musiques immersives qui part de 18h jusqu'au coucher de soleil. Et donc, accompagner les gens, accompagner le public, prendre le temps, parce que c'est ce qu'on veut avec Fort, c'est qu'on puisse prendre le temps.
1: Le projet, c'est ça, c'est vraiment le côté progressif aussi de la soirée, de partir d'un état méditatif, contemplatif, avec cette vue mer qui est incroyable, c'est unique au monde, ouais. Et c'est partir de ce moment intérieur pour aller jusqu'à un moment de fête, on va dire plus classique, plus house, comme il y avait eu en octobre dernier. Et ce côté progressif, je crois que c'est quelque chose auquel tu tiens, auquel toute l'équipe d'Electrop de Chambre tient.
2: Oui, on tient vraiment à cette progression dans l'événement. On aime bien aussi aller à contre-courant. On peut imaginer que la mer, c'est la carte postale pour des fêtes, pour le côté techno ou quoi qu'on adore. Hein. Mais là, on prend un contre-courant, c'est-à-dire que là, la mer, on la prend pas forcément comme paysage, mais comme outil de décontraction, de méditation et la musique qui va avec. Alors, on prépare les gens pour la partie house qui vient après.
1: La programmation, on va peut-être pas rentrer dans le détail parce qu'il y a beaucoup d'artistes.
2: On invite les gens à déjà aller sur les réseaux. La page Instagram Electrop de Chambre pour trouver la programmation qui est relayée par nos partenaires.
1: Donc, vous pouvez aller sur Bouillotte Club parce qu'on relaie.
2: Sur Radioactive
1: parce que Radioactive est aussi partenaire.
2: Oui.
1: Et si vous suivez bien l'actu, et ben vous aurez quelques codes réduction aussi où vous avez peut-être vu passer selon à quel moment est diffusée aussi cette interview.
2: C'est très important, mais effectivement, voilà. Il y a des places réduites offertes aux membres de Bouillotte, mais ouais. Également à toutes les personnes qui suivent la page Radioactive.
1: C'est ça, c'est l'idée de fédérer aussi, et l'intérêt c'est aussi de faire partager des moments un peu différents, ce que tu disais. C'est l'avantage aussi d'avoir un moment qui est différent des soirées habituelles. Si on parle d'ailleurs d'un point de vue horaire, le 23 mai...
2: Les trois événements, 23 mai, 13 juin et 3 juillet, ça commence toujours à 18h. Le 23 mai, par contre, ça finira à 22h30.
1: Ouais.
2: Et après, 13 juin et 3 juillet, ça finira à 1h du matin.
1: Voilà, là, on n'est plus sur la partie fête qui s'étend et ainsi de suite.
2: Voilà. On prend le temps vraiment le 23 mai, on s'étend sur la partie ambiant, et après, ensuite, sur les deux autres dates, 13 juin et 3 juillet, il y aura une partie plus longue sur la partie festive house.
1: Dans les choses différentes qu'on retrouve aussi, les ateliers Breathwork, on peut en parler aussi, puisqu'on a connecté nos réseaux, nos amis, nos talentueux, là pour la peine praticiens, praticiennes, et donc on va retrouver un atelier de Breathwork. La communication va se faire par Marjorie qui s'occupe de ça. Donc atelier Breathwork sur la tour certainement.
2: Oui, si je voulais cet atelier de respiration, ce Breathwork dans l'événement. Effectivement, il y a un lieu magnifique, donc tout en haut de la tour où on voit la mer à 360 degrés. C'est aussi un lieu refuge, et on trouvait ce lieu approprié pour ce type d'atelier.
1: C'est juste improbable, c'est juste magnifique. On souhaite que la météo soit bonne parce qu'elle est un peu folle en ce moment, mais bon, on a les vents qui vont dans notre sens, donc ça va bien se passer, j'en doute pas une seconde. Toute ma motivation à t'accompagner dans ce projet, parce que bon, on propose pour certains vraiment un travail introspectif personnel de déblocage émotionnel et profond, et qui va continuer avec Marjorie pour la peine à la tanière. On finit en ecstatic dance, et ce qui va être le cas aussi parce qu'on accompagne comme ça, mais sauf que là, après l'Ecstatic Dance, il y a la scène principale qui aura déjà démarré depuis une demi-heure certainement, et il y aura moyen d'aller encore dans cette immersion house, et la house elle porte ce truc très solaire, et puis le lien avec les autres, le dance floor, quoi, cette communion.

0: C'est un joli programme, c'est quelque chose qu'on ne va pas trouver facilement, je pense, ailleurs, ni dans le coin, ni très loin. L'ambition, c'est d'aller aussi encore un peu plus loin, peut-être, si on parle d'une projection 2027.
1: Ben en fait, tout ça, que ce soit 2025 ou 2026, ça fait partie de bêta-test, d'expérimentation. Et si on a vraiment les feux verts après les bilans, 2027, on voudrait proposer un festival de 3 jours consécutifs, cette fois-ci, autour de ces musiques ambiantes, immersives et house toujours. Mais avec donc un format journée et nuit, vraiment,
0: en mode festival.
1: Mode festival. Avec de l'atelier de respiration.
0: C'est ça.
1: Sur plusieurs
0: avec
1: coins.
0: Avec du massage, probablement, avec tout ce qui peut être.
1: Tout ce qui peut aller autour, oui.
0: Ouais, donc, on est vraiment sur le mélange du bien-être, de la fête au sens le plus noble du terme, et des musiques qui réunissent et de la communion. Donc, c'est très beau. Donc, c'est fort au Fort Balaguer. On retrouve les infos. Donc, si vous suivez bien, on relaiera sur Radioactive, bien sûr. Déjà, vous avez droit à cette interview en exclu, sur les réseaux sociaux, sur Bouillotte Club, comme on est partenaire. Et sur TLN, TLN Hybride, Électrope de Chambre, sur les réseaux. Électrope de Chambre, c'est peut-être dur à trouver, parce que le nom d'Insta, c'est
1: dur, Électrope de
0: électro...
1: Chambre. Électrope. En fait, je pense que c'est une robe de chambre.
0: Voilà, c'est robe de chambre.
1: On
0: rajoute Électrope de Chambre. Avec le T.
1: Voilà. E2C.
0: Bon, EDC, si vous ne suivez pas encore, ça fait partie de toute façon des réseaux à suivre pour les événements justement qui changent et qui apportent tellement de belle énergie dans notre coin et on en a besoin.
1: Je voudrais vraiment dire aux gens, quand même, au public de venir, qui ne s'attendent pas forcément à des effets spéciaux. On veut vraiment être là, on est dans la nature, on respecte le patrimoine.
0: Ouais,
1: ça
0: ne
1: va pas être comme on peut s'attendre à d'autres festivals.
0: Ouais.
1: On est vraiment sur de l'installation visuelle. Il y aura de la
0: Le cadre est tellement beau qu'il faut le mettre en valeur.
1: Exactement. C'est la mise en valeur
0: quoi.
1: Du patrimoine et de la nature qui sont bien présentes et ça fait le job au niveau scénographie. On va juste révéler le patrimoine.
0: Et puis il y aura du très bon son, on le sait aussi. Capsule Works qui est derrière. Il y a Netim, bien sûr. Petite chose que je voulais rajouter aussi. Ça reste un événement qui est assez privé, on va dire, assez en petit comité. Je crois que c'est une jauge qui est relativement réduite. Donc là aussi, si vous entendez l'interview, traînez pas trop pour vos places parce qu'il y a des chances que ça soit complet. On est sur quoi? 200 et quelques personnes?
1: On est à 250.
0: Ouais,
1: 250. La jauge est très limitée.
0: Voilà.
1: On pourrait charger un peu plus, mais j'ai pas envie parce que je veux que les gens ils prennent goût du lieu, que ça respire, qu'ils se baladent facilement.
0: C'est que ça,
1: donc 250, c'est très bien pour le lieu. Et...
0: Ouais, avec des belles têtes d'affiche. Ceux qui aiment bien l'ambiance, on sait qu'il y aura Pyril.
1: Pyril de Marseille.
0: Voilà, Paris Smith.
1: Très joli collectif. On parle de DJ Deep
0: quand
1: le 3
0: même.
1: juillet, donc une légende de la musique house. Flabert également pour le 13 juin et toute la scène locale qui est aussi de qualité et mise en avant vraiment pour Radioactive, les animateurs.
0: Pas mal d'animateurs parce qu'il y a Renaise, il y a JC3000.
1: JC3000.
0: Voilà, de mon côté, il y a Camille aussi qui fait connexion. On va voir Clanky Seul, mon complice, qui va jouer plutôt down tempo. Ça va être intéressant.
1: Ouais.
0: Je suis très curieux de le voir là-dessus. Je sais qu'il va se gaver. Moi, bien sûr, je m'y colle aussi avec grand plaisir. Nara aussi, les fans. Et puis, elle apporte cette dimension aussi très spirituelle, comme elle vient de ce monde-là aussi, du bien-être, du massage, de la méditation, de l'hypnose. Ça va être un sacro.
1: Moi, j'ai mis un rendez-vous parce que je vais être partout, je pense, mais je vais m'arrêter quand même à Nara avec Lou Faeda.
0: Ouais.
1: J'ai envie d'écouter.
0: Oui. Ce que j'allais dire, il y a Lou aussi. On a décalé d'une journée, bref. Mais voilà, oui, il y a Lou qui va venir aussi. Ça va être magique. Flûte et DJ dans un lieu comme ça, en mode down tempo, tranquille, ça va être prodigieux.
1: Ouais, genre vraiment, je vais m'arrêter pour écouter.
0: C'est clair. Je vais juste rester derrière le son que j'aurais pas besoin de régler, parce qu'il sera déjà réglé. Mais je vais faire semblant, comme ça, je vais kiffer aussi. Ou alors, je vais mettre au milieu de tout le monde avec ma chaise longue, parce que c'est un peu l'idée, ou mon petit tapis de sol posé et juste à kiffer. Avant d'aller me dégourdir les jambes après sur la scène principale. Donc ça, c'est cool. Et je rappelle les dates. Hein. 23 mai, c'est gratuit, mais il faut s'inscrire quand même.
1: 23 mai, non, ne vous inscrivez pas.
0: Ah d'accord.
1: C'est ouvert à tout le monde. Donc le 23 mai...
0: Donc, le 23 mai, il faut juste arriver en retard, parce que s'il y a déjà 250 personnes dedans, on peut pas
1: rentrer. Par contre, voilà, on refuse.
0: C'est
1: une histoire de sécurité. Voilà. On ne pourra pas, on fera de la circulation. 23 mai, donc à partir de 18h jusqu'à 22h30. Encore une fois, c'est gratuit. Venez avec votre pique-nique à l'intérieur. Il n'y aura pas de bar.
0: Voilà.
1: Vous venez avec votre attirail. Venez découvrir le spot, le lieu.
0: Pique-nique, boisson aussi, donc.
1: Tout, hein. Boisson, à manger.
0: Okay. Voilà, 23 mai. Voilà.
1: Nous, on a juste les poubelles de tri et après, vous faites le reste. Ensuite, vous venez le 13 juin à partir de 18h jusqu'à 1h du matin. et enfin le 3 juillet.
0: Et là, les deux, c'est billetterie sur Shotgun, c'est ça ?
1: Billetterie exclusivement sur Shotgun.
0: Voilà. D'accord. Okay. Et on mettra ça sur les réseaux pour les liens.
1: Voilà.
0: Et il ne faudra pas tarder à prendre vos places aussi. Mais déjà, vous pouvez venir le 23 mai pour vous rendre compte du lieu et de vous rendre compte de, du potentiel de ces trois moments. Et peut-être du moment sur trois jours à venir en 2027. On se le souhaite, je te le souhaite.
1: Ben oui.
0: Je vous le souhaite. Parce
1: si on
0: que
1: le fait,
0: vraiment...
1: c'est que ça fonctionne.
0: Ah ouais, ouais. Ça serait génial.
1: Ouais, ouais.
0: Eh ben super. Eh ben merci Sté.
1: Merci.
0: Et puis ben écoute, à très vite. Hein. À peut-être on se fera le compte rendu soirée après soirée.
1: Ben allez, volontiers. Allez.
0: C'est le rendez-vous sur Radioactive.
1: Merci.
0: Allez,
1: à
0: bonne écoute à toutes sur Radioactive 100 FM.
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Vous en avez qui ont plus de trucs que ce dont ils ont besoin et d'autres qui ont rien. Vous pouvez avoir plus que ce qu'il vous faut à partir du moment où tout le monde a au moins ce qu'il lui faut. Puis ce que je comprends pas, c'est que vous en avez qui ont tellement qu'ils pourront jamais profiter de tout ce qu'ils ont. Mais du coup, non seulement ils sont malheureux, mais en plus ils causent le malheur de beaucoup de gens pour rien. Pourquoi ceux qui ont rien se retournent pas contre ceux qui ont tout? Parce qu'ils espèrent un jour être du côté de ceux qui ont tout. Et pourquoi ceux qui ont rien, ils se tapent entre eux, là? Parce que ceux qui ont tout leur disent que le problème, c'est ceux qui ont encore moins qu'eux. Ceux qui n'y croient pas sont accusés d'être aussi la source du problème.

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0: Je ne suis pas là pour l'instant. Laissez votre message.
1: Oui, alors bonjour, mais qui c'est...
0: Si vous êtes satisfaite de votre message, faites le 1.
1: Ah ben non, je ne suis pas satisfaite.
0: Si vous voulez recommencer, faites le 2.
1: Le 2?
0: Vous avez fait le 2. Hmm? Si vous êtes satisfaite d'avoir fait le 2, faites le 1.
1: Le 1?
0: Vous avez fait le 1.
1: Oui.
0: Faites le 3 si vous avez fait le 1 parce que vous êtes satisfaite de votre message. Ou faites le 4 si vous avez fait le 1 parce que vous étiez satisfaite d'avoir fait le 2 parce que vous n'étiez pas satisfaite de votre message.
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0: Quand j'ai commencé à danser à 14 ans, c'était avec un ballet, donc ça m'est resté.
1: Vous faisiez des ballets avec un ballet.
2: Vous vous attendiez à ce que je trouve ça drôle?

0: c'est burger, frites et brownies. Voilà. Tout est maison, même le pain. Avec le fromage de la GEC des Prés Dorés.
1: Comme je vous l'ai dit il y a quelques semaines, cette émission sur Quel Pied Penser sera protéiforme. C'est-à-dire que vous retrouverez la plupart du temps des reportages et des entretiens, mais de temps en temps, des formes de production pour des formes d'écoute un peu différentes. Il y a quelques semaines, je vous ai proposé Noir de Gascogne, qui était une création sonore dans le cadre d'un projet scolaire. Aujourd'hui, je vous propose encore quelque chose de différent. La compilation. Voilà. C'est un vieux projet qui a réémergé il y a quelques semaines. Je vous refais un peu l'histoire de pourquoi on arrive aujourd'hui à écouter ça. Dans mes diverses casquettes et activités professionnelles, je fais aussi partie d'un collectif d'artistes DJ appelé les Plaques Chauffantes. Avec ce collectif, on propose des spectacles interactifs liés à la musique et aussi à la radio. On a tout un panel de spectacles pour faire danser, rigoler surtout. On dit spectacle interactif parce que, au-delà du simple blind test, c'est vraiment une expérience de participer à un blind test des Plaques Chauffantes. Alors, étant toujours friand de nouvelles expériences et de nouvelles activités, après avoir été à Nantes il y a quelques mois pour présenter notre dernière création, nous y sommes retournés pour participer au festival Barbare avec la projection d'un film autour duquel nous proposions une émission de radio. En vous passant les détails de ce que l'on devait exactement faire dans cette émission, j'avais en tête de réaliser un reportage sur le festival Barbare dans les rues de Nantes durant le week-end où nous étions présents. Ce que vous allez écouter aujourd'hui raconte les péripéties de ce week-end qui n'a jamais eu lieu. Je vous gâche un peu l'histoire, mais ça vous permettra d'avoir une écoute un peu différente. Donc aujourd'hui, finalement, ce que vous allez écouter à la place d'un reportage sur le festival Culture Barbare, c'est plutôt la documentation de quelque chose qui n'est pas arrivé et de comment créer quelque chose à partir de ce qui n'est pas arrivé. Et je resitue un tout petit peu. Le film que l'on devait accompagner avec notre émission, c'était Les Blues Brothers. Donc aujourd'hui, vous allez écouter quelques extraits du film en français, un peu en anglais, et des voix différentes, des émissions de radio, des podcasts, des échanges vocaux. L'idée de cette compilation, pour vous présenter quand même le projet, c'est un collage sonore de plein de sources différentes, de toutes les sources possibles, de tout ce qui s'enregistre en réalité. Sean, c'était mon surnom dans une émission qui s'appelait Marcel, qui est terminée depuis, mais que l'on aimerait bien peut-être relancer. Alors, je ne vais pas vous faire le concept de Marcel maintenant, ce serait un peu long. Mais quoi qu'il en soit, cette compilation était créée à partir d'un thème tiré d'une chanson d'Eddie Mitchell. Moi, ça peut paraître bizarre comme ça, mais il faut écouter pour comprendre. Et donc, pour rebondir sur cette absence malgré nous, a émergé au cours du week-end l'idée de faire une compilation. Bah, le mieux, c'est que vous écoutiez, en fait. L'émission, c'est sur quel pied penser. Et comme je vous l'ai dit, c'est protéiforme. Donc là, c'est encore quelque chose de très différent.
2: Décidément, là, un sacré week-end, quoi. Entre bah, ouais, le loge malade et le camion malade.
3: Hey, come on, wake up, it's time. Wake up, let's go, it's time. Voilà, on y est.
4: Un veston usagé noir, un pantalon usagé noir, un chapeau noir, une paire de lunettes noires.
5: Sortie définitive ?
6: Anticipée pour bonne conduite, 3 ans sur 5.
7: Il y a deux blancs qui me reviennent qu'à moitié dans la salle. On dirait deux échappés de synagogue. C'est sûrement des espions de la CIA ou du KGB. Hey,
8: c'est les Blues Brothers !
9: She got the cater.

0: J'ai pas trop le temps de décrire, du coup je te fais un petit vocal pour te dire que bon, Loloche est malade, du coup lui, bon, il pourra pas venir. Moi je viens quand même. Bon, on aura le temps d'en discuter peut-être ce soir, mais l'idée ça va être moi ce soir, je fais un reportage et je prends des trucs qui parlent du film aussi pour demain faire avant le film un petit bout d'émission comme c'était prévu avec bah, des trucs du film, un peu de musique, deux, trois conneries, toi et des extraits de ce que j'aurais capté ce soir. Du coup, le film et après soirée, tout ça, machin, voilà.
1: Direction le festival Culture Barbare. De jeudi à dimanche, c'est la fête dans les bars nantais avec plus de 300 événements. Parmi les idées les plus folles, samedi à Saint-Gilles-de-Concel, on va pouvoir venir en voiture manger des burgers en regardant le film Les Blues Brothers. C'est l'idée originale du Maltazar à Saint-Gilles-de-Concel. On écoute son responsable, Nicolas Lejeune.
2: Restez quand même dans le divertissement, on n'est pas là pour vous diffuser voilà, un documentaire animalier ou je ne sais quoi. L'idée c'était de rester quand même dans le festif, l'événementiel, c'est les cultures barbares, voilà, on met les problèmes de côté et on est là pour passer un bon moment. Et puis voilà, comme tu dis, quel monument quoi. La bande son, on peut la réécouter à n'importe quel moment, ça n'a pas vieilli d'une ride. Et puis j'espère que ça va inspirer des gens à sortir de leur voiture pour improviser quelques chorégraphies sur le parking. Bon, évitez les toits de voiture, c'est votre voiture. Hein.
1: Un dîner drive-in un peu décalé avec les Blues Brothers et un menu burger frites brownies.
3: Sorti en 1980 et réalisé par un certain John Landis. Je me suis rendu compte que c'était un réal que je connaissais assez mal au final. Puisque j'ai récemment découvert Un prince à New York, Un fauteuil pour deux. Par contre, j'avais beaucoup aimé son Loup-garou de Londres dans un autre style. Mais aussi des films tels que Le flic de Beverly Hills 3 que j'avais bien aimé à l'époque. Et un certain Blues Brothers 2000. Parce que jusque-là, John Landis, pour moi, c'était le gars qui avait réalisé le clip de Michael Jackson, Thriller, culte.

0: réalisateurs Frank Oz et Steven Spielberg. Saviez-vous également que le film détenait jusqu'à G.I. Joe en 2009 le record du plus grand nombre de véhicules détruits, que la poursuite en voiture parodie des scènes cultes comme celle de French Connection, que la production eut recours à 12 modèles de Bluesmobile dont la dernière voiture originale restante appartient au beau-frère de Dan Aykroyd, ou encore que le film a donné lieu à une suite en 2000 et que la même équipe a été recomposée à l'exception de John Belushi, mort en 1982 d'une overdose et remplacé par John Goodman.
1: Salut Lloyd. J'ai pas de coup de téléphone.
2: Oh donc, un type a laissé cette carte là. Un perdreau. Il a dit qu'il reviendrait.
3: Ah ouais, je suis en train d'essayer de dompter la machine. Bon bref, donc du coup c'est le partenariat, c'est la brasserie artisanale de la Divat. Avec ses bières trompe-souris, il y a la blonde, la rousse, la blanche, l'IPA, la grue jaune qui est une pale ale et la vieille tour. Alors, après on peut, je sais pas, raconter des poésies sur les différents types de bières. Moi, ça serait mon genre, mais je suis pas sûr que ça soit très anténogénique.
4: J'ai toujours eu un faible pour la blonde commune, mais je craque pour toi, belle brune. Ta robe et ton col comme des ailes. Si légère et envoûtante, à toute heure, tu es la bienvenue. Dans ma vie, tu as paru, chaque jour te revoir me tente. Tu remplis les cœurs de gaieté. Chaque moment à tes côtés est une bulle dans laquelle on s'évade sans scrupule. De ta présence, je ne peux me lasser. Et bien que trop te voir peut me nuire, c'est un risque que je suis prêt à courir. Alors à ta santé. Continuons à boire.
3: 3,50€ le demi, 7€ la pinte.
5: Jamais je n'accepterai de l'argent volé.
6: Bah alors, vous êtes vraiment dans la merde jusqu'au cou.
7: Répète un peu ce que tu viens de dire, Jack.
6: J'ai voulu vous tirer d'affaire. Et vous avez refusé notre argent avec brutalité. Bon, bah alors j'ai dit, vous êtes vraiment dans la merde jusqu'au cou.
8: Bon, Nico, bah écoute, je suis désolé. Là je suis, je suis sorti de l'autoroute là, pas loin de Bordeaux, et je vais devoir faire demi-tour à cause du camion. Ouais, voilà, c'est de pire en pire là, le problème s'accentue, et tu vois, tout à l'heure j'étais bloqué à 130, là je suis bloqué à 110, j'ai le camion qui avance plus. C'est décidément là un sacré week-end quoi. Le loge malade et le camion malade. Je suis parti exprès pour pas te planter justement. Et bon, bah là je peux pas, tu vois. Je sais pas trop quoi te dire de plus.
9: Oh, misérable Locke. Crois-tu réussir à t'en tirer par des mensonges?
10: J'ai eu une panne d'essence. Et tous les pneus ont crevé. J'avais pas de quoi prendre le métro, les taxis étaient en grève. Mon smoking avait rétréci. Ma tante a débarqué chez moi. On m'avait volé ma voiture. La terre a tremblé trois fois. Il y a eu une invasion de sauterelles. Oh, je t'assure que c'était pas ma faute. J'en fais serment devant Dieu.
6: Alors toi, pour le tact, tu repasseras. Hein. Le jour de ma sortie de prison, mon propre frère vient me chercher dans une voiture de flic.
11: That's the sound of the police. That's the sound of the beast.
12: Dans la catégorie insolite, ce dîner drive-in samedi au Maltazar avec la projection du film The Bruce Brothers. On écoute son responsable, Nicolas Lejeune.
13: Là, il va s'agir de faire un driving, mais un petit peu décalé. Donc, bon, déjà, moi, vendre des places de cinéma, c'est pas, enfin voilà, c'est pas mon métier, c'est pas quelque chose que je pouvais faire. Donc, on s'est dit, dans ces cas-là, on va vendre du cinéma et de la nourriture, parce que ça permettait de réduire un petit peu. Bon, très concrètement, on essayait de rester sur des tarifs qui restent abordables pour tout le monde. Moi, je suis pas pour faire des choses trop élitistes ou trop ceci. Puis, ben, surtout, je préfère qu'il y ait plein de monde qui se marre, et puis que ça fasse bouger aussi la commune de Saint-Julien-de-Concelles. Le fait que la date soit sur les cultures barbares, j'ai beaucoup d'amis qui nantais, qui disent, ah, mais ça tombe mal, machin. Mais bon, mais finalement, c'est aussi pour les gens du coin, c'est ça le concept.
12: Le dîner drive-in, c'est pour 40€ pour deux personnes avec la projection du film The Blues Brothers. C'est samedi 20h15 au Maltazar à Saint-Julien-de-Concelles.
14: Sérieusement, les gars, tout est hors de prix dans cette boîte. Rien que pour un potage, il vous faudra cracher 10$. Voyons, soyez raisonnables, je vous paye un petit café. Hein, hey.
6: Nous allons remonter l'orchestre des Blues Brothers, mon coco.
14: Tout seul alors, sans moi.
15: On est en mission pour le Seigneur.
16: Mille dieux, j'ai la rage que le camion soit mort, tu sais, je serais bien monté à Nantes. Écoute, au pire, on descend à Toulouse, on pique une camionnette de flic et on y monte, ça te
6: dit ? La Cadillac, la bagnole qu'on avait avant, celle des Blues Brothers.
15: J'ai changé.
6: T'as échangé la Cadillac contre ça ?
15: Non, contre un microphone.
6: Un microphone ? À la rigueur, je comprends ça.

0: Merci, vous êtes formidable. Vous êtes formidable. Merci. C'est moi, Murphy, et voici les quatre Magic Toads. Steve, dit le colonel. Donald, dit le canard. Willy, dit l'armoire à glace. Et Tom, dit la girafe. Nous reviendrons parmi vous, chers aimables spectateurs, pour notre grand disco party, après un entracte de 10 minutes. Alors, attendez-nous.
1: Les services fiscaux ont fixé le montant de notre impôt foncier il y a un mois. Et ils nous réclament 5 000 $.
2: C'est l'archevêché qui doit payer, non?
1: Il paierait si la survie de notre orphelinat l'intéressait. Mais ce n'est pas le cas. Notre archevêque est bien décidé à vendre bâtiments, terrains et dépendances aux plus offrants.
2: Qu'est-ce que vous allez devenir, vous?
1: On m'enverra dans une mission.
2: Ah, vous en faites pas, 5 billets, aucun problème. On vous les amène demain, allez, viens, Elwood.
3: Il y a même un dîner drive-in samedi au Maltazar à Saint-Julien-de-Concelles. Les précisions du responsable Nicolas Lejeune.
4: Samedi, on vient sur un driving tout à fait classique. On vous place, voilà, aux places que vous avez réservées, comme on prendrait des billets d'avion, voilà, siège numéro 27B. Ben là, ça sera la place de parking 27B. Donc là-dessus, on livre avec en patin à roulettes les menus qui ont été précommandés. On prend les commandes, on sert tout. Vous bougez plus de votre voiture. Vous avez le film qui va être diffusé à partir de 20h50, les Blues Brothers. On a choisi la VF parce qu'on s'est dit, bon, il y a peut-être pas tout le monde qui parlera couramment anglais et autres. Voilà, bon, les chansons seront forcément en VO, bien heureusement, et c'est aussi pour ça d'ailleurs qu'on a choisi ce film, c'est que, bon ben voilà, quelle bande son, quoi, on ne s'en lasse pas.
5: Tu m'excuseras, mais si tu veux mon avis, il est en excellente santé, ce piano.
6: Well, I heard about the fella you've been dancing with all over the neighborhood. 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

0: 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I'm Judy Monkey. 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And now, what about the fruit? Judy Mashed Potato. What about the boogaloo? Oh, the bony Maroney. Come on, let's do the twist.
1: Sachez que vous m'avez profondément déçu. J'ai prié jour et nuit pour vous. Quel crève-cœur de constater que vous, vous que j'ai élevé de mes propres mains dans le respect des 10 commandements, me revenez sans moralité, avec des mentalités de voleurs, avec des jurons plein la bouche et des obscénités dans vos attitudes. Allez-vous-en. Et surtout, ne revenez pas avant d'avoir racheté et purifié vos tristes âmes.
2: Je te gère sans problème un montage avec plein de conneries dedans. Ce sera un minimum pour aller au bout du truc. Ouais, je te fais ça avec grand plaisir. Parce qu'en plus, je me suis tapé le film hier. J'ai déjà fait plein d'extraits du film, des trucs, voilà.
3: Pour les menus, c'est burger, frites et brownies. Voilà. Tout est maison, même le pain. Avec le fromage de la Guec des Prés Dorés, qui est le fromage du coin. Enfin voilà, on essaye de faire les choses bien. 10 euros. Voilà, on conseille aux gros mangeurs de prendre 2 menus. Voilà, mais sachant que ça avait été mis en pré-vente. Bon, je ne sais pas si c'est très utile, mon texte comme ça. Voilà, on va se rappeler, je pense. Ce sera bien.
4: Qu'est-ce que tu fais, Elwood?
5: On ne doit pas téléphoner, Jack?
4: Non, on ne téléphone pas. Moi, je téléphone.
5: Et qui est-ce que tu vas appeler?
4: J'ai pas envie d'écouter un pisse sermon me vendre ses salades sur l'enfer et le paradis. Jack,
6: sois pas bête. Va écouter le River.
7: Et il y a ceux qui créent l'événement. C'est le cas du Maltazar à Saint-Julien-de-Concel. Nicolas Lejeune, le responsable, a eu l'idée d'un dîner drive-in un peu décalé avec le célèbre film The Blues Brothers. Et ce n'est pas tout.
8: C'est vrai que des films grand public et puis qui parlent des cafés-concerts, par les Blues Brothers, j'en connaissais pas trop. Bon, le driving, c'est un concept clairement des années, je dirais, 50-60, qui arrive des États-Unis. Bon, on a tous vu Happy Days, on a tous vu Grease ou ce genre de choses. Donc effectivement, forcément, on a plein d'icônes qui sont derrière. Donc on se dit, on va livrer des burgers avec des frites. Bon, nous, tout est maison, ici, voilà. Et puis, des animateurs qui, eux, vont animer un petit peu avant et qui présenteront en direct, en fait, un petit montage des différentes réaction de tout ça, voilà.
5: Qu'est-ce que j'ai fait?
4: Vous avez oublié de vous arrêter au feu rouge.
5: Le feu était à l'orange, monsieur.
4: Montrez-moi votre permis, je vous prie.
9: Mais qu'est-ce qu'il est en train de me chanter, cet animal?
10: Ne fâche pas, sucre d'orge.
9: Je te vois venir avec tes sucres d'orge, Matt. Et je te dis, c'est fini les tournées aux quatre coins du pays. Et c'est fini la course au cachet, les boîtes de nuit où j'avais honte d'être vue. Tu vis avec moi, hein? Et je te défends de recommencer à battre le pavé avec ta bande de loctus blancs.
10: Mais mon amour, eux, c'est Jack et Wood, les Blues Brothers.
4: Mais qu'est-ce qu'il y a? Ils ont gagné leur procès contre l'État et ils tiennent à le faire savoir, les ordures.
5: Quelles ordures?
4: Le parti des nazis américains.
5: C'est des nazis dans l'Illinois.
4: Oh, je déteste ici ou ailleurs.

0: Comme je suis content de te voir, ma chérie.
1: Tu n'es qu'un innommable porc. Je me suis vouée au célibat pour toi. Je me suis retrouvée à la cathédrale, t'attendant, vain, toujours célibataire, avec les 300 invités et amis qui étaient à ma noce.
2: Écoute-moi un peu. Je t'aime, mais c'est moi l'homme ici, et c'est toi la femme. Et c'est moi qui décide de ce que je veux faire de ma vie.
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0: Vous ne le saviez peut-être pas, mais le nom du groupe nazi à la poursuite des Blues Brothers dans le film, les American Socialist White People's Party, est un acronyme. Les initiales ASWPP sont en fait un diminutif en anglais de Ass Wipe, que l'on peut traduire en français par cul séché. De même, le discours prononcé par le chef du groupe nazi est tiré mot pour mot du documentaire The California Reich, réalisé en 1975. Henry Gibson, qui interprète le rôle du leader et que l'on avait vu dans Magnolia de Paul Thomas Anderson, est par ailleurs récemment décédé en septembre 2009 à l'âge de 74 ans.
1: Alors la jeunesse, qu'est-ce que je vous sers? Vous avez faim, vous avez soif, vous avez les deux, ni l'un ni l'autre? Ça vous dirait une bonne petite bière?
2: Je crois que j'ai trouvé la commande vocale. Ah ouais, c'est trop bien ça. Bon, alors du coup, c'est la soirée, elle est en partenariat avec Trompe Souris. Tu me demandais les menus, voilà. Donc, ben, c'est tarif unique, en fait, pour les bières qu'ils proposent.
3: Sinon, on y va à vélo. Après, bon, c'est sûr, ceci n'est toujours pas un film sur le cyclisme.
4: En regardant le film The Blues Brothers, sans bouger de son siège, confirmation tout de suite avec Nicolas Lejeune, le boss du Maltazar.
5: C'est un driving tout à fait classique, vous venez en voiture, on vous place mais à la place que vous avez pré-réservée. Donc le film est diffusé sur un écran géant gonflable, arrimé, tout ce qu'il faut. C'est pour ça qu'on passe par un prestataire professionnel. Et on va avoir un double système son, parce qu'on a prévu quand même que le temps puisse être un petit peu compliqué. Donc le son est diffusé sur la bande FM avec autoradio. J'ai d'ailleurs dans les premières résas des gens qui auraient voulu venir avec leur vieille voiture. N'ayant pas d'autoradio et qui est fonctionnel, ils étaient très très déçus de prendre leur voiture plus classique du quotidien, mais voilà.
6: Yo Nico, j'ai un concept depuis quelques années qui s'appelle la compilation. En fait, je fais ça en général sur avec des trucs chopés un peu partout, n'importe où sur Internet et des sons, tout ça. Et donc, bah, ce que je te propose là, c'est de te faire un genre de compilation avec des sons, des extraits de films, les vocaux que tu viens de m'envoyer, les bouts d'interview d'énergie, et je pense que tout est dit avec ça, et puis je pense je vais peut-être même intégrer le vocal que je t'ai envoyé hier en disant ah c'est la galère, et puis je mettrai quelques sons en plus. Je suis en train de voir avec Laurent s'il veut participer ou pas. Je vais le mettre sur la poésie, sur la bière. Je pense que ça va le brancher.
7: Voilà, nous préférerions changer de table, nous éloigner de ces deux messieurs.
8: Est-ce qu'ils vous auraient importuné?
7: Non, pas dans leurs gestes, mais franchement, ils offensent nos sens. Ces messieurs dégagent une odeur fétide.
9: Le scénario des Blues Brothers est excellent. Il mélange l'absurde avec un thème sérieux. C'est un mélange très efficace. L'histoire se tient bien et est bien expliquée. Le scénario a d'ailleurs été écrit en partie par Dan Aykroyd, acteur principal du film. Les péripéties qui arrivent aux deux frères sont tordantes. Et le tout est couronné par des musiques entraînantes et rythmiques. Il est d'ailleurs possible de se procurer la bande originale du film.
10: Hey, pourquoi ils ont tout éteint?
11: C'est les plombs qui ont dû sauter.
12: Je suis sûr que non, quelqu'un a dû éteindre exprès, sûrement pas par hasard.
13: Il faut que nous trouvions quelque chose qui leur plaise, et très vite. Je sais, jouons-leur le thème de Rawhide. Oui, ça c'est une idée, ça marche toujours.
14: Quelle tonalité? Là, c'est plus facile à suivre.
13: Allez, on y va, allez.
7: Ouais, c'est moi, Jack Blues. Je vous ai loué des haut-parleurs pour notre orchestre, vous savez, les Blues Brothers.
13: Hey Ray, c'est moi, Murphy de Magic Tones. Je vous ai acheté 3 amplis.
15: Des amplis, j'en vends tous les jours.
0: Les Blues Brothers, Jake alias John Belushi et Elle Wood alias Dan Aykroyd, un orphelinat et une église, une cabine téléphonique qui vole et une voiture qui vole aussi, un concert qui se passe bien et un autre un peu moins, et surtout des carambolages en veux-tu en voilà. Bref, les Blues Brothers.
16: Félicitations, tu es sorti, tu es libre et tu es réhabilité, c'est ça? Mais ensuite, qu'est-ce qui se passe? Hein? Qu'est-ce que tu vas faire?
17: Je te fais un petit montage pour patienter, un petit truc d'une demi-heure, 20 minutes. Je te prépare ça et je t'envoie ça demain matin, sans problème, ça marche. Bon, encore 1000 fois désolé, et effectivement, c'est comme dans les films américains, ça finit toujours bien.
18: Ça me très content de voir que vous êtes venus si nombreux pour nous entendre. Et nous remercions tout spécialement les représentants et membres des forces de police de l'Illinois qui agrémentent cette salle du Palace Hotel de leur aimable présence. Nous souhaitons vivement que notre revue vous plaise et n'oubliez pas, n'oubliez jamais qui que vous soyez et quoi que vous fassiez pour vivre ou survivre, nous avons tous, je dis bien tous, beaucoup de choses en commun. Vous, moi, eux et chacun d'eux. Chacun d'eux.
17: Bah écoute, je t'embrasse et bon courage et à très vite en espérant que tu nous détestes pas à vie. Allez, ciao.
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0: Allez, les gars, foutons le camp.
1: Ah, et t'as toujours des nouveaux noms, de toute façon. Même sans tes messageries, les coutilles. Bon, bah, ok, je prends bonne note. C'est Nico, bon, bah, je voulais te débriefer. Voilà. Vous nous avez manqué, hein. J'ai pleuré toute la soirée, mais c'était quand même bien. Hein. On s'est bien déterminé sans vous. On s'est bien marré, c'était très rigolo. On a eu du monde bien jusqu'à 2h, et puis les derniers alcooliques jusqu'à 6h du matin, donc là, j'ai la gueule en vrac. Voilà, voilà. Et super, la petite bande son. Alors, tout le monde n'a pas pu l'écouter, parce qu'il y en a qui sont restés au bar et qui ont attendu le début du film pour aller dans leur bagnole. Mais voilà, en tout cas, c'était le bienvenu. On a décidé finalement de ne pas faire d'entracte, parce qu'on n'avait pas grand-chose à proposer, et puis finalement, les gens arrivaient à se faire servir quand même dans leur bagnole, globalement. On avait des serveurs en patin là, qu'on déchirait tout, super assurés. Voilà, c'était juste pour que tu aies encore un peu plus la haine d'avoir raté ce moment inoubliable. Voilà, voilà. Bon, écoute, je te fais des bisous. Encore merci pour tout, malgré voilà, les acharnements du sort. On a fait un vrai film américain. Allez, gros bisous. Et encore merci pour ce putain de montage, parce que du coup, voilà, c'était quand même important d'avoir un peu de votre présence. Bisous.
2: C'était quand même une sacrée aventure, là, cette prestation qui n'a pas eu lieu et qui a amené finalement beaucoup de réflexions, beaucoup de choses. Et je me suis demandé, sur le retour, qu'est-ce qui fait que ce week-end ne devait pas avoir lieu ? Tout un tas de péripéties qui ne sont pas dans le document parce qu'elles n'étaient pas documentées de manière sonore et que la volonté de la compilation, c'était vraiment une création à partir de ce qui est déjà existant. Et donc, pas forcément d'enregistrer des textes à rajouter, plutôt à trouver comment expliquer une idée avec des choses qui existent déjà. Et donc, dès le départ, dès la première proposition, on se retrouve devant des tuiles sur cette date-là, mais on a quand même envie de la faire. Avec les plaques chauffantes, donc ce collectif d'artistes DJ dont je vous ai parlé au début, on est des fois deux, des fois quatre. Sur cette formule-là, on était quatre. Et deux des quatre ne pouvaient pas être présents sur la date à Nantes. On a décidé quand même de le faire, de réadapter, et de réadapter notre idée différemment, et de partir à deux. Et puis des deux, quelques jours avant, on n'était plus qu'un. Et donc j'ai quand même décidé d'y aller et de proposer encore quelque chose de différent, mais de respecter notre engagement et quand même d'y aller, parce que Nico, qui nous prenait pour cette date là est un pote et on voulait pas le lâcher. Et là, en partant, arrivé à mi-chemin, obligé de faire demi-tour pour un problème d'ordre mécanique. Donc là, pour philosopher un peu, peut-être la question qui vient sur le retour, c'est qu'est-ce qui fait que ce week-end ne devait pas avoir lieu. Qu'est-ce qui va arriver ou ne pas arriver ? Ça restera toujours un grand mystère. Qu'est-ce qui va arriver ou ne pas arriver pour que le sort s'acharne à ce point-là ? Peut-être rien. Peut-être qu'on le saura, comme je vous disais, absolument jamais. Ou peut-être que ça va chambouler la vie de quelqu'un. Le DJ qui nous a remplacés lors de cette soirée, peut-être moi, parce que je fais cette émission aujourd'hui, là, et que je me suis relancé dans ces compilations, c'est un plaisir de se relancer dans ces compilations, peut-être pour autre chose, qui n'a absolument rien à voir, passer du temps avec mes enfants ce week-end-là alors que je devais travailler, ou alors, je sais pas, éviter quelque chose qui aurait pu avoir lieu sur la route, on peut toujours penser au pire, en tout cas, ça n'a pas eu lieu. Et on arrive quand même à créer quelque chose, à faire des émissions et à discuter autour de quelque chose qui n'a pas eu lieu. C'est peut-être ça le point positif, de réussir à créer à partir de quelque chose, j'allais dire un échec, mais de réussir à créer à partir de quelque chose qui pourrait passer comme un échec. Bon, cette compilation, elle est un peu spéciale puisqu'elle dure un peu plus de 30 minutes. Habituellement, les compilations, c'était autour de 15 minutes en moyenne, on va dire de 12 à 18. Et c'était, je vous le disais, intégré dans une émission qui s'appelait Marcel. Marcel, l'émission où il n'y a pas de teckel. Une émission, là aussi, alors protéiforme, peut-être pas, mais une émission très, très variée, avec énormément d'animateurs. Où, je vous pitch rapidement le concept de l'émission. On partait d'une chanson d'Eddie Mitchell, parce que dans le groupe, il y avait le fils caché d'Eddie Mitchell. C'était un délire, hein. Et de cette chanson d'Eddie Mitchell, chacun venait avec sa compréhension de la chanson, son envie de partager de la musique et des films et des expériences, des BD, des blagues et tout ce qu'on pouvait partager à partir de ce thème-là. Ça a amené des discussions, beaucoup de rigolades. On s'est beaucoup amusé à dire que c'était une émission surtout à faire plutôt qu'à écouter. Parce que c'était parfois pas forcément évident pour l'auditeur de se retrouver autour de, à écouter cette nuée d'animateurs là, parce qu'on a pu être jusqu'à 10 animateurs sur une émission. Mais c'est toujours bon enfant, toujours plein de rigolades, et c'était voilà, toujours des moments inoubliables pour nous, en tout cas. Et le retour d'auditeur était quand même très positif, malgré le fait que souvent on se retournait en écoutant et en disant, ah, vraiment, s'il y a des gens qui arrivent à écouter ça, et en même temps, eh ben, il y en avait, visiblement. Ben, au passage, je salue tous mes potes de Marcel. Si vous avez aimé la compilation sur SoundCloud, vous en retrouvez quelques-unes. Donc là, compile à Sean, Sean comme Sean Connery, Sean. Ah, les thèmes sont très divers, les montages souvent très alambiqués, un peu à l'image de celui d'aujourd'hui. En tout cas, c'était un plaisir de me relancer là-dedans et de partager ça. Bah, la musique aujourd'hui, elle est très variée, il y en a beaucoup, il y a du Ray Charles, il y a du Aretha Franklin, il y a des Blues Brothers. Bah, le mieux pour vous, là, aujourd'hui, c'est d'aller regarder ce film qui est à le revoir. Assez jubilatoire, ça passe plutôt pas mal ces 2 heures de film. C'était voilà, un plaisir pour moi de me relancer là-dedans, dans le projet, dans tout ça, malgré la déchirure de ne pas avoir pu faire cette date.
0: Mon pote, au niveau informatique,

0: Bon, on change un peu la structure de l'émission aujourd'hui. C'est pas très grave, c'est fait pour ça. Donc, c'était Stupeflip avec Dans ton baladeur. On va poursuivre avec un autre projet radiophonique intitulé Page 32. Alors, j'explique dans le sujet Page 32 ce que c'est exactement. Brièvement, bah, c'est un nouveau podcast. Vous connaissez Octoplus pour l'avoir déjà écouté sur Quel pied penser. Ben là, je vous propose un autre projet intégré à ce vaste projet radiophonique qu'est Sur quel pied penser, page 32, une lecture, un reportage dans les boîtes à livres.
1: Eh bien, pour ce premier page 32, je vous amène à Lias. Lias, c'est dans le Gers, pas très loin de l'île Jourdain. Et donc, on se retrouve devant la boîte à livres. Alors, est-ce qu'elle a un nom, celle-là? Parce que des fois, elles ont des noms. Celle-là, non, mais elle ressemble à une petite maison. Voilà, c'est avec un toit, une pente derrière, d'ailleurs. Il y a une petite maison. À quoi elle sert, cette petite maison? C'est juste une boîte à lettres. Il y a des cœurs devant, il y a un peu de déco en bois. Et donc cette boîte en bois, avec un très joli toit végétal. Qu'est-ce qu'il y a dans cette bibliothèque-là? Alors est-ce qu'on peut ouvrir? Normalement oui, hein, parce que c'est le but. Hop, il y a deux petites attaches, une en haut, une en bas, et un peu de vent aujourd'hui. Hein. Alors, une grande bibliothèque. Alors il y a pas mal de choses. Qu'est-ce qu'on va pouvoir trouver pour ce premier page 32? Alors page 32, puisqu'en fait, l'idée c'était de faire le tour de ces boîtes à livres et de lire une page, de regarder un peu qu'est-ce qu'il y a comme livre et de vous lire juste quelques mots sur une page. Bah, il fallait bien en choisir une, voilà, comme l'émission on la commence dans le Gers. Page 32, c'est pas mal. Alors, on verra hein, le jour où on va la faire ailleurs. Est-ce qu'on prendra d'autres pages? Peut-être. Mon page 32, c'était pas mal. C'est-à-dire qu'on ira dans le 84, il y a des pages, des livres qui n'ont pas 84 pages. Qu'est-ce qu'on trouve ici? Alain Gerbet, Le Lapin de Lune. On peut lire un peu vite fait la quatrième de couve. Le lapin de lune que l'on poursuit sans jamais le rejoindre, c'est l'amour, c'est le bonheur. Dans la campagne québécoise, sème et se déchire, faute de pouvoir vraiment se joindre, un homme un peu simple, une petite fille très garce, une jeune et belle indienne. Une lumière de conte baigne cette histoire merveilleuse et triste. Alain Gerbet y relève avec le faubourg des coups de trique une sorte de bleu, c'est un autre livre. Et le jade et l'obsidienne, une nouvelle facette d'un univers romanesque étonnamment riche et divers. Voilà pour ce qui est dit sur la quatrième de couve. Alors, tiens, bah, pourquoi pas? On part directement hop, à la page 32 pour voir ce qu'il y a d'écrit. Alors, ce que je fais, c'est que j'essaye de prendre au début d'un chapitre, au moins, histoire de lire quelques mots, sinon ça va commencer à devenir compliqué. Pendant ce temps-là, l'homme de la Beausoleil faisait le tour de sa camionnette, ronchonnant dans sa barbe. Il n'y a pas de bouche, je le disais bien. Il n'y a jamais eu de bouche par ici. Ta gueule, avorton, s'égosilla Parker d'une voix toute fendue sans pouvoir s'empêcher de trépigner sur la serpillière qui servait de paillasson. Il fit un grand geste dans les bras pour chasser l'homme, comme un qui ferait gicler une volée de moineaux. Qu'est-ce que c'est que cette histoire? Grogna-t-il à l'adresse de Papaloni. Tandis que la camionnette fonçait déjà à travers la place. Alain Gerbet, Le Lapin de Lune. Voilà, donc on l'a dit, hein, le lapin de lune, c'est le lapin de lune, c'est l'amour, le bonheur. Ah tiens, superbe, un Colette. Colette, les blés en herbe. Phil et Vinça, les deux adolescents du blé en herbe, resteront vivants. Le vivant symbole de la pureté du désir et de la joie des vacances. Les plages blondes et les chardons bleus prêtent leur couleur estivale à ce charmant conte d'amour. La description que Colette, avec une émotion retenue, a faite de ce voyage sentimental et charnel ne peut vieillir en sa parfaite vérité. Page 32, qu'est-ce qu'on va trouver à cette page 32? Parce que c'est trop facile autrement de lire le début ou la fin du livre. Alors, la fin, ce serait dommage, et puis le début. On le sait, va, que tu n'as apporté que ta bouche pour manger, cria Vinça. Ah, ces hommes! L'homme, de 16 ans, accepta la raillerie et l'hommage. Il appela sévèrement Lisette quand la table fut mise, mangea les sandwiches que lui beurrait son ami, but le cidre, trempa le sel, la laitue et les dés de gruyère, lécha sur ses doigts l'eau des poires fondantes. Vinça veillait à tout comme un jeune échasson. Au front ceint d'une bandelette bleue. Elle détachait pour Lisette l'arête des sardines, dosait la boisson, pelait les fruits, puis se hâtait de manger à grands coups de ses dents bien plantées. La mère descendante chuchotait bas, à quelques mètres. Une batteuse à grains bourdonnait là-haut, sur la côte, et la roche, barbue d'herbes et de fleurettes jaunes, distillait près d'eux une eau sans sel qui sentait la terre. Philippe s'étendit, un bras plié sous la tête. « Il fait beau, » murmura-t-il. « Un petit bout, donc, le blé en herbe de Colette. » Allez, qu'est-ce qu'on trouve? Je ne vais pas vous lire tous les livres, il y en a quand même pas mal. L'enfant, il n'y a même pas l'auteur. L'enfant de Vallès, voilà, ça m'inspire moins, ça. Roger Sémé, Le temps des canalous, Les années lycées. Oh là, c'est un recueil de pas mal d'auteurs, hein, Les années lycées. Voilà. Hein. Pas... Ah si, il y a du MC Solar, du tome novembre. Pourquoi pas, ce serait marrant. Allez, je laisse de côté. Peut-être qu'on pourra le lire après. Victor Hugo. Qu'est-ce qu'on trouve ici de Victor Hugo? Hugo. Ruy Blas. Cazotte. Le diable amoureux. Ensuite, ah, comme je vous le disais, je peux pas tout vous lire. On est alias, il faudra venir. C'est décidé, mes kilos vont déguster. Alors, 1,99€ acheté, voilà, donné il y a quelques temps dans cette boîte à livres. Alors, c'est décidé, mes kilos vont déguster. 57 plaisirs ne pèseront pas lourd dans la balance. De Marion Cailleret. Alors, page 32, on retrouve la recette de... C'est même pas une recette, voilà. C'est plus des conseils. Pensez surtout à la fraîcheur si vous allez chez le primeur. Le respect des saisons, ça, c'est bon. Les surgelés sont aussi une bonne option. Et même les boîtes de conserve en cas de détresse, légumineuses. Et vous savez quoi? Le langage courant aime aussi les fruits. Vous allez avoir la pêche. Ramenez donc votre fraise, votre pomme ou votre poire que vous pouvez aussi vous fendre. C'est toujours bon. Non, non. Vous n'allez pas tomber dans les pommes, sauf si vous prenez une pêche dans la poire, comme dit ma fille Madelon de 9 ans. D'ailleurs, sa cadette s'appelle Cerise, elle a 6 ans, et plus tout à fait toutes ses dents. Cette fois, c'est sûr, vous avez la banane. Bon, il y a des vraies recettes dans le livre quand même. Les bouchées pourpres, ça c'est à la betterave, des tagliatelles de carottes au sésame. Bon, voilà, il y a plein de choses, je le repose, si vous voulez le prendre. C'est pas que ça m'intéresse pas, mais c'est que voilà. Qu'est-ce qu'il y a comme livre encore? Le monde comme il va, Zadig de Voltaire, superbe livre que je vous conseille si jamais. Attends, on pourrait peut-être lire la page 32. Oh, ben alors on va pas lire la page 32 parce que celui-là a été plié, c'est joli, hein, c'est sympa, ça fait des pliages avec les livres. Bon, par contre, là pour le lire, ça va être compliqué, je vais pas défaire le pliage, ce serait vraiment dommage. Mais vraiment, un super conte philosophique, Le monde comme il va, ou Zadig, voilà, en texte intégral quand même. Du vinaigre sur les huiles de Philippe Bouvard, bon, Princesse Daisy de Judith Kranz. Les tâches du dessus, qu'est-ce qu'il y a? Ouh, informatique de gestion, alors là, je vais vous le passer, BTS tertiaire. La petite fadette de Georges Sand, Guy Descartes, la tricheuse, alors pareil, hein, je ne vous lis pas tout ce qu'il y a, parce qu'il y en a beaucoup, beaucoup, beaucoup. Oublier Camille, de Gaël, ouah, j'ai du mal à lire aujourd'hui. Oublier Camille, de Gaël Aymon. Steinbeck, des souris et des hommes. Là, qu'est-ce qu'on retrouve de... Voilà, Yann Wax avec Podium. Voilà, si on veut. On va forcément faire la promo de Yann Wax. Le bonheur clandestin de Tori Carrington. Ok. Le piège amoureux de Sandra Monton. Et dans le même livre de Emma Darcy, Nuit de feu. Voilà. Ah, un Bernard Weber, Le rire du cyclope. Le rire du cyclope, un coffret renferme l'arme absolue, la plus inattendue, la plus imparable, le célèbre comique. Le cyclope est mort d'avoir voulu le posséder. On ne l'ouvre qu'à ses risques et périls. Après le père de nos pères et l'ultime secret, la nouvelle enquête de Lucrèce et Isidore au cœur d'un des grands mystères humains. Le rire. Un livre de 758 pages. Alors, autant vous dire qu'à la 32e page, il ne va pas se passer grand-chose. Mais pourquoi pas, on peut déjà lire un bout. Elle crache par terre. Le curé continue de parler au loin devant quelques personnes attentives. Le jeune femme, ouais, sûrement une faute de frappe. Allez, la jeune femme perçoit des bribes de phrases. Darius Wozniak était un phare dans la nuit, éclairant le monde triste de ses mots d'humour. un phare dans la nuit. Il a surtout été le phare un jour de mes ténèbres personnelles. Et c'est pour cela que je vais essayer d'éclairer les circonstances de sa mort, si je ne suis pas arrivé à le rencontrer pour éclairer sa vie. La journaliste scientifique du Guetteur moderne prend quelques photos de loin, puis remonte sur son sidecar Moto Guzzi 1200 cm3. Elle branche sur son BlackBerry Fear of the Dark, peur de l'obscurité, du groupe de hard rock anglais Iron Maiden, et elle roule pour rejoindre le périphérique, dépassant de son casque, ses cheveux roux volent au vent. Elle tourne la manette des gaz et fait grimper l'aiguille à 130 km/h. Je serai à l'hôpital le jour précédant ma mort, je serai seul au moment de ma mort, et je serai seul au moment où l'on mettra mon corps en terre. Après, comme les clochards, comme jadis les acteurs, on me jettera dans la fosse commune parce que personne ne voudra payer mon cercueil et que les curés considéreront que j'ai trop péché pour mériter d'être enterré dans un milieu consacré. Personne ne me regrettera.

0: voilà, Bernard Weber, bon, pareil, un autre auteur ultra connu, Maxime Chatham, Les Arcanes du Chaos. Je vous dis pas ultra connu parce que je l'ai lu, parce que je l'ai pas lu en fait. C'est juste Maxime Chatham est un auteur ultra connu. D'après une histoire vraie de Delphine de Vigan, qu'est-ce que on trouve? Voilà, Pétale au vent de Virginia C. Andrews. Ouais, alors là, ah, je vous dirais que ça m'inspire, mais j'ai trop lu déjà aujourd'hui. Je vais pas tout vous lire. Il y en a un qui est à l'envers. Pourquoi il est à l'envers? Est-ce qu'il cache quelque chose? Non, L'Orpheline de Ticarec, par Delhi. Je ne suis pas sûr qu'il cache grand-chose. Qu'est-ce qu'il y a encore? Ah, il y a pas mal de livres, il y a pas mal de choses. J'aime bien ces endroits-là pour trouver, chiner des livres, ramener les miens quand je les ai lus, parce que j'en prends beaucoup là-dedans. Et c'est ça aussi, ça fait partie de cette émission, la deuxième main, et voir comment on peut faire autrement. Voilà, voir comment on peut peut-être arrêter de consommer. Et voilà. Ah là là là là, un de mes livres préférés. Alors celui-là, je l'ai lu, mais trop de fois. C'est pas la même édition que moi, mais bon, ça doit pas beaucoup changer. Alors, Jean Anouilh, Antigone. L'Antigone de Sophocle, lu et relu, que je connaissais par cœur depuis toujours, a été un choc soudain pour moi pendant la guerre. Le jour des petites affiches rouges, je l'ai réécrite à ma façon, avec la résonance de la tragédie que nous étions alors en train de vivre. Une citation de Jean Anouilh, bien sûr, qui présente son livre Antigone. Alors là, il ne va pas y avoir grand-chose à lire, parce que c'est une pièce de théâtre, donc ça va aller très très vite. Antigone qui parle à sa nourrice, donc on est toujours page 32. J'essaie de vous trouver la scène, peut-être. Hop, c'est la première, hein. En fait, c'est le prologue. On est toujours dans le prologue. La nourrice. Je te les ai grillées moi-même, et beurrées comme tu les aimes. Tiens, c'est bien, il y a un rapport avec tout à l'heure, hein, les tartines beurrées. Les tartines beurrées de Colette. Antigone. Tu es gentille, nounou. Je vais seulement boire un peu. Où as-tu mal? Nulle part, nounou. Mais fais-moi tout de même bien chaud, comme lorsque j'étais malade. Nounou, plus forte que la fièvre, nounou, plus forte que le cauchemar, plus forte que l'ombre de l'armoire qui ricane et se transforme d'heure en heure sur le mur, plus forte que les mille insectes du silence qui rongent quelque chose quelque part dans la nuit, plus forte que la nuit elle-même dans son ululement de folle qu'on n'entend pas. Nounou, plus forte que la mort. Donne-moi ta main, comme lorsque tu restais à côté de mon lit. Qu'est-ce que tu as, ma petite colombe? Alors, qu'est-ce qu'elle a, hein? Si vous avez lu le livre, vous le savez. Ben, moi, je le laisse là, et puis en meilleure place, parce que, en fait, moi, je l'ai relu, en plus, il n'y a pas si longtemps que ça. Ça reste un de mes grands classiques. Voilà. Donc, si je devais citer de temps en temps un livre, on me le demande pas souvent, hein, mais si je devais citer un livre, ce serait sûrement Antigone, hein, parce que je relis pas souvent tout ce que je lis, parce qu'il y a tellement de choses à lire, tellement de choses à faire que. Il y a plein de choses à découvrir que j'ai du mal à relire et relire. Mais alors c'est vrai que celui-ci, bah, je l'ai relu quelques fois sans trop de peine. Allez, un dernier livre. Contrebande. Alors non, Contrebande, ça doit être l'édition. Ok. J'aurai la nymphe de Marc Arnaud. Marc Arnaud dans la série Le Monde Secret. Il n'y a pas de. Ah, c'est peut-être avec celui-ci que je vais partir. Tiens, parce qu'il n'y a pas de. Il n'y a pas de quatrième de couve, mais il est parrainé par Michel Audiard. Alors c'est dit, hein. Et Jean Gamin. Parrainé par Jean Gamin. Alors, J'aurai la nymphe, page 32, on en est où? Le commissaire détourna les yeux. Un Syrien qui avait des ennuis. Je n'ai pas voulu refuser car c'est du très bon whisky. J'ai simplement refilé l'affaire à un de mes collègues. J'ai rien à me reprocher. Il a trinqué comme il le méritait. Moi, j'ai de l'alcool et la conscience tranquille. Il considéra la bouteille. Le patron a une idée? L'agent du SED ricana. En tout cas, il la cache bien. Georges commençait à en avoir assez. Il ne tirait plus rien de l'herbier. La seule solution était de le remercier pour la boisson. Le commissaire sembla deviner sa pensée. Vous n'avez pas dîné avant de venir? Il serait temps de le faire, vous croyez pas? En ville? L'herbier sourit. Il vaut mieux qu'on ne nous voie pas ensemble, à moins que cela ne soit indispensable. J'ai ici de quoi calmer notre faim. Je m'excuse par avance du désordre. Allez, célibataire. Les deux hommes passèrent dans la cuisine où régnait un des plus beaux fouillis. L'herbier sortit des œufs du frigidaire et confectionna une omelette des familles. Il découvrit du saucisson et du fromage et débarrassa un bout de table. Puis vint le moment des confidences. Le commissaire éprouva le besoin de raconter ce qu'il avait fait au service. Georges était écœuré. Il dut se retenir pour ne pas flanquer la table en l'air et taper sur le pauvre gros. Plutôt crever que de devenir comme lui. J'aurai la nymphe, voilà, de Marc Arnaud. Bah, c'est celui-là avec lequel je vais partir aujourd'hui, tiens. Parce que voilà. Parrainé par Audiard et par Jean Gamin, ça donne envie de le lire. Bah, ce que je fais, c'est que je le prends, je le lis, et au prochain page 32, bah, je vous le décris un peu. Et puis, comme ça, on ira le poser ensemble, quelque part, ailleurs. On mettra une petite dédicace dessus, à écouter sur l'écoutillama dans l'émission Page 32. Et puis voilà, ça devrait être sympa. Allez. Je vais peut-être quand même partir avec les années lycée. Qu'est-ce qu'il raconte ce livre, en fait? Je crois que c'est une interview, les années lycée. Je vous disais tout à l'heure, avec Tom Novembre, MC Solar, Jeannie Longo, Philippe Labro. Ça ressemble à une enquête. Et à des interviews. Et là, si on va page 32, c'est pas fou, hein. Page 32, c'est une interview de qui? Hop, hop, hop. Une interview de Ronnie Broman, président de Médecins sans frontières à l'époque du livre, qui a effectué toute sa scolarité au lycée Lacanal de Sceaux, qu'il quitte en 67. Alors là, on est page 26 déjà, je ne devrais pas vous lire ça. Mais voilà, c'est pour resituer. Donc ce livre, voilà, c'est vraiment un entretien avec des gens qui parlent de leur lycée. Ouais, pourquoi pas? Bon, bah, pour savoir. Ce qu'a dit MC Solar ou ce qu'ont vécu Tom Novembre au lycée, bah, je vous laisse venir Alias pour retrouver ce livre. Pour aujourd'hui, c'est terminé. On se retrouve dans quelques temps. Et je vous conseille, hein, vraiment, si vous n'avez pas lu Antigone de Jean Anouilh, ça me fait plaisir de commencer par ce livre-là.
1: Ce podcast, page 32, est encore en cours de création, en cours de réflexion. Je vous livre là un premier jet du premier épisode. Si jamais vous avez détesté, vous pouvez le dire, mais gentiment. Si jamais vous avez adoré, vous pouvez le dire, gentiment aussi. Là, du coup, il y a moins de raisons. N'hésitez pas, il y a plusieurs moyens pour me contacter sur la page de l'écoutille AMA, qui est l'association voilà, qui gère un peu tout ce que je fais en niveau vidéo et radio, parce que je fais aussi de la vidéo, en plus du DJ. Voilà, c'est l'émission où je vous parle un peu de moi, c'est le genre de vlog aujourd'hui. L'écoutille AMA sur Insta, sur Facebook, il y a également un site, l'écoutille.eu. Et puis autrement, bah, l'émission Sur quel pied penser a sa page et son compte Insta, donc sa page Facebook. Sur quel pied penser et la page, le compte Insta sur quel pied penser également. Bah, vous pouvez là aller voir les visuels et les visages des gens avec lesquels je fais des émissions. Mon visage aussi un peu partiellement de temps en temps, mais il n'y a pas grand intérêt. Ces émissions là, que ce soit page 32, Octoplus, sur quel pied penser ou une autre émission que je fais qui s'appelle Ça va saigner. Vous retrouvez quelques sujets de Ça va saigner de temps en temps dans Sur quel pied penser, une émission sur l'égalité. J'aime bien un peu mélanger, faire des ponts entre mes différents travaux. Toute l'émission d'aujourd'hui est basée sur ça. Tant qu'à y être, si vous avez aimé cette compilation, vous pouvez retrouver, comme je vous disais tout à l'heure, les plus anciennes compilations liées à cette émission Marcel. Et puis si jamais, voilà, autopromo à donf, si jamais vous cherchez des DJ chic et pas cher, sympa, avec un projet qui va largement au-delà du simple DJing, bah, les plaques chauffantes que vous retrouvez là sur Facebook essentiellement, mais que vous pouvez contacter via l'écoutille, via moi, donc Kevin Calderon, pour vous redonner mon nom, je ne le fais pas souvent. Voilà pour cette émission qui est désormais terminée. Je vous souhaite une belle écoute de vos programmes sur votre radio, une belle écoute des podcasts si vous nous écoutez sur Internet. Et puis, bien entendu, moi je vous embrasse, enfin celles qui le veulent bien.

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1: La poésie est tout ce qui reste à l'homme pour proclamer sa liberté. Poète, écrivain, penseur, Abdelatif Lahabi est un combattant éthique et esthétique, un veilleur de la condition humaine. Pour lui, le poète est investi d'une mission et il a œuvré pour la cause palestinienne, la liberté, car il a foi en l'humanité. Romans, essais, pièces de théâtre, traductions, poésie, son œuvre est prolifique. Il se décrit, entre autres, comme un produit de l'histoire coloniale. Il écrit en langue française, mais n'y a pas fait allégeance. Il ne maîtrisait pas bien la langue arabe ni la littérature classique, donc c'est le français qui s'est imposé à lui par défaut, en quelque sorte. Dans les années 90, Abdelatif Lahabi s'insurge contre le régime marocain. Il est alors condamné à 10 ans de prison pour subversion et complot contre le gouvernement. Il écrit et il lit sans relâche depuis sa prison et il dira de cette expérience « La prison m'a beaucoup appris sur moi-même, sur l'étrange continent de mon corps et de ma mémoire, sur mes passions et leur tout aussi étrange labyrinthe de racines, sur ma force et ma faiblesse, mes capacités et mes limites. La prison est donc une impitoyable école de transparence. » La prison l'a aidé à recouvrir la dimension qui lui a été volée. Il affirme avoir retrouvé la sérénité en s'appropriant la maîtrise de ces deux idiomes, ce qui lui permet de réparer une injustice et lui donne ainsi la possibilité de créer des ponts, de donner une voix à des poètes principalement arabes qui n'en avaient pas. Pour lui, le poète possède une force de frappe privilégiée, car il se situe à l'extérieur du système. Sa marginalité lui octroie une puissance prodigieuse qui lui permet de toucher les sensibilités humaines avec peu de moyens. Fanny Prospero lit l'arbre à poèmes.
2: Je suis l'arbre à poèmes. Les savants disent que j'appartiens à une espèce en voie de disparition. Mais personne ne s'en émeut alors que des campagnes ont été lancées récemment pour sauver le panda du Népal et l'éléphant d'Afrique. Question d'intérêt, diront certains. Question de mémoire, dirais-je. De temps en temps, la mémoire des hommes sature. Ils se délestent alors du plus encombrant, font de la place en prévision du nouveau dont ils sont si friands. Aujourd'hui, la mode n'est plus au vieil essence. On invente des arbres qui poussent vite, se contentent de l'eau et du soleil qu'on leur mesure et font leur métier d'arbre en silence, sans état d'âme. Je suis l'arbre à poèmes. On a bien essayé sur moi des manipulations qui n'ont rien donné. Je suis réfractaire, maître de mes mutations. Je ne m'émeus pas.

0: Je défais les chevaux des langues. J'attrape le bout du fil et je tire pour libérer la musique et la lumière. L'image se rend à moi. J'en fais les bourgeons qui me plaisent et donne rendez-vous aux fleurs. Tout cela nuitamment, avec la complicité des étoiles et des rares oiseaux qui ont choisi la liberté. Je suis l'arbre à poème. Je me ris de l'éphémère et de l'éternel. Je suis vivant.
1: Abdelatif Lahabi a écrit de nombreux autres récits et a traduit de nombreux autres poètes que je souhaite vous présenter bientôt et partager avec vous. Je vous dis à bientôt pour de nouvelles aventures poétiques avec la fureur de lire.
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Il y a de ces moments dans une vie qu'on aimerait voir durer une éternité. De ces jours où tout s'aligne, où tout est sourire, facilité et émotion. Ces rares journées entrent alors au panthéon du souvenir commun, de ces traces indélébiles au cœur qui dessinent notre histoire commune et forgent l'amour ou l'amitié. Mais finalement, peu importe que les liens se distendent ensuite ou pas, ce jour-là, c'était toi, c'était moi, c'était nous. Le cœur battant et les 20 ans en bandoulière, on avait vidé la dedoche de tout sauf du siège conducteur, on avait décapoté la bête et on avait décidé de bander si on avait envie de bander, comme disent les valseuses. 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J'en souris du cœur rien que de l'écrire cet après-midi. Et puis la France a gagné. Un peuple s'est réuni le temps d'une victoire, du football je crois. Mais le support est finalement anecdotique. C'est l'incarnation de l'infime possibilité que l'on a de tous s'entendre qui a émergé dont je me souviens aujourd'hui. J'ai vécu ce moment-là avec les miens. Unique, unique, ivres et bienheureux. Ce qu'on a vécu là, on le vécura plus jamais, est devenu une phrase culte dans notre bande. Je vous souhaite de ne plus vécurer de si jolis moments avec les vôtres, et de rouler en dush. Avec toute ma tendresse, Mick.

0: Écoute Bernard, je crois que toi et moi, on a un peu le même problème. C'est-à-dire qu'on ne peut pas vraiment tout miser sur notre physique, surtout toi. Alors si je peux me permettre de te donner un conseil, c'est oublie que t'as aucune chance, vas-y, fonce. On sait jamais, sur un malentendu, ça peut...
1: Aujourd'hui, les rendez-vous culturels s'intéressent au terroir. Enfin, plus particulièrement au vin, mais aussi à la musique. Grâce au festival Rock and Wine qui se déroule sur un domaine à Colobrières. Retrouvons nos invités, Pénélope Blancard et Julien Quesnel, qui vont nous présenter cet événement.
2: Bonjour Pénélope et bonjour Julien. Nous sommes rassemblés pour parler d'un festival qui s'appelle Rock and Wine, qui se déroule le 22 et le 23 mai à Pierrefeu, enfin plus exactement sur le domaine de la Portanière. Comment vous est venue cette idée d'organiser un festival rassemblant le vin et le rock ?
3: Cette idée est sortie de la tête des vignerons des Côtes de Provence Pierrefeu, dont on fait partie avec Julien. Chaque année, on fait un événement pour faire connaître nos vins au grand public. Pendant des années, ça a été les balades gourmandes. Et puis, il y a 2 ans, on a eu envie de changement, de renouveau. Et est sortie de nos têtes cette idée un petit peu folle, franchement, on va le dire, de faire un festival de rock en alliant le vin. Et le rock s'est quand même très vite imposé parce que c'est ce qui nous ressemble le plus.
2: Et Julien, comment t'as adhéré à ce projet ?
4: Comme dit Pénélope, c'est le rock qui nous ressemble. Le jazz étant déjà un petit peu fait, l'électro, la clientèle est un petit peu plus jeune. Nous, notre génération qui aime déguster des vins, qui se recadrent avec le terroir, eh bien, c'était évidemment le rock. Le terroir, Pierrefeu, la pierre à silex, ça vient de là, hein, l'appellation Pierrefeu. Et donc, ben voilà, rock.
2: Et sans vexer personne, il y a quand même plusieurs générations qui sont rassemblées autour de cette table. Donc c'est le rock, c'est un terrain sur lequel vous vous retrouvez ?
4: Oui, il y a de l'authenticité, il y a l'envie de partage. Oui, c'est quelque chose qui nous ressemble, nous, sur notre appellation Côte de Provence Pierrefeu. Oui, complètement.
3: Et puis c'est complètement intergénérationnel. Je veux dire, on écoute tous du rock, mais même sans s'en apercevoir, on va boire une bière dans un bar. Mais il y a 90% de chances que ce soit du rock. Et donc, en fait, ça parle autant aux personnes qui ont 20 ans comme les personnes qui en ont 70 ans. Donc, ouais, je trouve que c'était vraiment le style qui pouvait rassembler les générations parce que nous, c'est aussi une identité forte du festival, c'est qu'on vient en famille. Les enfants sont les bienvenus, les bébés sont les bienvenus. Et du coup, on y vient avec ses grands-parents, ses parents, et puis sa cousine et son bébé, quoi.
2: Tu vas boire aussi de la bière Tu t'es trahi, là.
3: Alors, écoute, de temps en temps, il peut m'arriver, mais j'ai de la bière que quand il n'y a pas de Côte de Provence Pierrefeu.
2: D'accord.
3: Ça, c'est un appel à tous les restaurateurs et les bars du Var.
2: Bon, ce sont deux métiers très différents, organiser un festival de rock et produire du vin. Comment vous arrivez à concilier les deux ? Qui s'occupe de quoi, en fait ? Comment vous choisissez les groupes ?
4: C'est vraiment une équipe. Hein. Nous sommes deux ici aujourd'hui, mais nous sommes un peu plus étoffés dans l'organisation.
2: À peu près combien ?
4: On est quand même 6-7, il y a plus de participants encore, mais activement, nous sommes 6-7. Au niveau organisationnel, bien entendu, nous nous rapprochons de spécialistes, dont c'est le métier, de techniciens également, mais c'est vraiment un travail de groupe, et on se répartit les tâches, on s'entraide, et on prend le relais, et après on passe tout ça aux spécialistes professionnels qui nous mettent ça, si j'osais dire, en musique.
2: Comment vous choisissez les groupes ?
3: Bah déjà, on a l'avantage d'être 12 vignerons, donc il y en a quand même pas mal de par les connaissances à droite et à gauche qui connaissent quelques groupes. Et puis, suite au succès de la première édition qui l'année passée s'est passé chez Julien, on a eu mais des dizaines et des dizaines de groupes qui nous ont écrit « Waouh, votre festival est génial, on a trop envie d'y participer ». Alors nous, après, on a pris le temps, ce fut long, mais d'écouter chaque groupe et de se dire « Ok, ça nous correspond, ça on aime bien, on a envie de les programmer ». On a aussi regardé l'énergie sur scène, parce que nous, c'est pas juste du concert, c'est vraiment, on aime l'humain. Et c'était important pour nous aussi, les groupes qu'on sélectionne et une vraie prestance qui est vraiment quelque chose à regarder en plus de ce qu'on va écouter.
2: Alors cette année, le premier jour, le 22, on a The Bundys, Hot Wheels, Bloody Claps, Les Sans-Voix, Les Cigalongatse, ça m'a beaucoup plu ça, Les Cigalongatse, Nanika et Micro-Ondes, qui est un groupe qui est un peu plus connu que les autres peut-être,
3: ouais.
2: Qui a un peu plus de renommée. Et le jour 2, on a alors un nom de groupe qui me laisse perplexe, B59 Pure Rock. Ça aussi, j'adore. Rom Papa, La Jarry, The Enders, Home Sweet Home, Tangible et Sensor Dodge, c'est ça ?
3: Sensor Dodge.
4: Voilà. Ils viennent de Lyon.
2: Mais ils viennent de loin.
4: Oui, mais il y en a qui viennent même de plus loin. Le micro-ondes reviendra de Paris ce soir, la veille. Mais il ne faut pas les vexer parce qu'il y a dedans, au milieu, les cigales engatsées aussi, qui sont assez connues, etc. Donc c'est,
2: Ne veux vexer personne.
4: Il faut qu'on se mette mal avec personne. Il y a des gens qui sont assez connus, et puis il y a des gens qui ils partagent tous une envie commune, c'est de perpétuer la bonne humeur qu'il y a eu l'année dernière. Et cet engouement, cet engagement, ce plaisir de partager un moment ensemble et de faire du rock et de déguster des Côtes de Provence Pierre-Feu.
2: Il y en a qui étaient là l'année dernière déjà ? Vous avez des habitués ?
4: Non, mais ils étaient là présents dans
2: le public. Ah, ils étaient dans le public.
4: Et oui, et c'est pour ça que, comme disait Pénélope, on a eu beaucoup, beaucoup de demandes cette année.
2: Combien à peu près ?
4: Il a fallu qu'on fasse du tri, hein.
3: Ah ouais, il a fallu qu'on fasse du tri. Je pense qu'il y en avait au moins une trentaine. Et là, depuis qu'on a réannoncé, donc du coup, il y a quelques mois de ça, qu'il y avait une deuxième édition, je pense que c'est au moins 5 ou 6 groupes par semaine qui nous écrivent pour venir, ouais.
1: Une petite pause musicale avec les cigales engacées qui s'approprient aussi le terroir.

0: Et si on parlait un peu de votre métier, hein, puisque vous faites du vin, comment vous y êtes venu?
1: Ah, chaque domaine a son histoire. Pénélope en a une longue à raconter. Moi, de mon côté, eh bien, je suis la quatrième génération. Voilà.
0: Le domaine Quesnel, oui, effectivement,
1: c'est un
0: peu connu.
1: Qui a été, je sais pas, qui est dans la famille depuis 1932. Mes grands-parents se sont installés en 1951 définitivement en disant, bon, ben voilà, on va maintenant faire du vin de qualité en bouteille, etc. Il faut se remettre dans le contexte de l'époque. Les AOP Côte de Provence n'existaient pas encore. On était encore en vin délimité de qualité supérieure. Petit à petit, c'est arrivé. Maintenant, je suis en charge de ce domaine avec mon épouse Mireille depuis 21 ans. Et le temps passe vite parce qu'on ne le voit pas passer, parce que c'est un travail quotidien où il faut gérer plein de choses à la fois, parce que c'est plusieurs métiers intégrés. Donc il y a le métier de viticulteur, et puis il y a le métier de vinificateur, conditionnement, commercialisation, chef d'entreprise, etc.
0: C'est une passion ?
1: Ah oui, ça ne peut pas être autre chose.
0: Et toi, Pénélope, alors c'est quoi ton histoire longue dont je viens nous parler?
2: Eh ben moi, tout comme Julien. Mon ancêtre a fondé le domaine en 1838, alors avec pas l'ambition d'en faire un vignoble de base, mais c'est à partir de mon arrière-grand-père où on a commencé à faire du raisin, donc principalement à la coopérative de Colobrière. Et mes parents, en 2008, avaient envie de devenir vignerons, et en 2008, justement, ils ont eu cette possibilité-là. Donc je suis la quatrième génération de viticultrice, mais en réalité, la deuxième génération de vigneronne. Alors je vais pas vous mentir, quand j'étais ado, j'étais une sale gosse, et je voulais tout faire, sauf reprendre le domaine de mes parents. Mais vraiment, c'était pas du tout une vocation. Mon frère, lui, oui, depuis qu'il est tout petit, c'est ça. Et finalement, après mes études, à 21 ans, je me suis dit, c'est quand même stupide de pas tester. Au moins pour avoir le cœur net. Bon, bah, 7 ans plus tard, je suis toujours en place parce que, comme dit Julien, c'est un métier qui est tellement diversifié. On crée des vins, on va les faire déguster à des personnes qui sont complètement novices, comme la semaine d'après, on est avec des sommeliers confirmés, on fait des événements sur nos domaines, et on est comptable, on est commercial, on est tout, donc on n'a pas le temps de s'ennuyer, et en même temps, on a la main sur tout.
0: Le retour du public, quand vous organisez ce type d'événement, il est comment? Après, les clients viennent vous voir, peut-être il y a de là qui étaient là le jour des concerts. Mais comment ils le reçoivent?
1: Le retour du public, c'est justement parce qu'il a été hyper positif qu'on n'a pas hésité à se lancer dans l'organisation d'un deuxième. À la fin du premier, on a constaté que l'objectif qu'on voulait atteindre était là. On a réussi à toucher les gens. Le monde est tellement triste au jour d'aujourd'hui que lorsqu'ils arrivent à passer une bonne soirée où ils sont heureux de partager un moment musical, gastronomique, bien voilà, on savait qu'on avait atteint l'objectif et qu'on voulait le refaire.
2: Oui, complètement. Parce que nous, c'était vraiment l'idée aussi d'amener les gens sur un moment simple, convivial, festif. On ne se prend pas la tête. Le vin, c'est censé être accessible. Ce n'est pas réservé à une élite. Et nous, c'est vraiment notre identité au Côte de Provence Pierrefeu. C'est familial, c'est généreux, c'est authentique. On vient, on ne se prend pas la tête et on passe un bon moment. Et à travers ce festival-là, en fait, on voulait vraiment faire comprendre aux gens qui on est. Et évidemment, faire déguster nos vins. Mais ça, c'est la finalité. Les gens dégustent nos vins et comprennent qui on est. Et ils ont passé un super moment. Ils sont éclatés en famille. Comme dit Julien, le retour, il a été ultra positif et ouais, la deuxième édition est arrivée, c'était évident qu'on allait y retourner quoi.
0: Pendant le festival, vous êtes présent, vous faites déguster les vins, vous discutez avec les gens qui viennent.
2: Ah oui, on est carrément présent. Alors on a un espace de dégustation qui est dédié, ça c'est ouvert de 17h à 19h, c'est un pass à prendre en plus de votre billet, où là c'est vraiment un moment d'échange avec les vignerons en direct, c'est le moment de déguster tous les vins de l'appellation, c'est vraiment ce moment-là pour connaître plus notre terroir, nos vignerons et nos vins. Et après les vignerons, on a tous un rôle énorme sur le festival, à la production, à gérer nos bénévoles, sans qui le festival ne pourrait pas avoir lieu, je fais un petit big up bénévole là.
0: Combien de bénévoles en tout?
2: Bon, on est bien sur 80, voire 100 bénévoles. Oui, parce qu'il y a le montage, il y a l'exploitation, les jours des festivals, et puis après, il y a le démontage, donc il y a pas mal de monde. Et donc, chaque vigneron a vraiment un rôle essentiel au cœur du festival. Au-delà de lui, son rôle de vigneron et son rôle du vin, c'est de faire en sorte que toute cette machine qu'on a pris tellement de mois à construire, et ben, en fait, fonctionne super bien et ils sont indispensables.
0: Ouais. Il y a combien de vignerons qui sont présents, combien de domaines qui sont présents lors de ce festival?
1: Ben, cette année, il y a une douzaine de vignerons qui sont présents et chacun à la hauteur de leur possibilité d'organisation, bien entendu. Mais oui, nous sommes dans l'association 12, oui.
0: Une association qui a été créée pour l'organisation du festival ou c'est une association qui a un but plus large?
1: Non, nous sommes complètement intégrés dans le syndicat des Côtes de Provence, qui est notre syndicat de défense. Et nous sommes une section à l'intérieur qui avons une autonomie, un budget et la possibilité d'organiser nos propres événements pour pouvoir développer ce pour quoi nous travaillons, c'est-à-dire les Côtes de Provence Pierrefeu.
0: Ça m'a l'air bien intéressant, j'ai hâte d'y être. Je vous remercie pour ce petit moment passé ensemble. Pénélope, on peut te retrouver sur les réseaux sociaux aussi.
2: Alors oui, bien sûr, on a les réseaux sociaux cette année, Rock and Wine Festival, donc sur Facebook, sur Instagram, on a aussi un magnifique site internet. Franchement, le Instagram vaut le coup parce qu'on s'est bien éclaté à faire une journée de tournage sur des réels, voilà, rigolo, un petit peu loufoque pour annoncer notre festival. Donc ouais, rejoignez-nous, c'est Rock and Wine Festival.
0: Sur Instagram ?
2: Sur Instagram, sur Facebook et notre site internet.
0: Donc ce sera le 22 et le 23 mai au domaine de la Portanière, le festival Rock and Wine. Et venez nous rejoindre, vous y rencontrerez des gens très chaleureux et très sympathiques.
2: On vous attend nombreux.
0: Merci Pénélope, merci Julien.
2: Merci.
1: Avec plaisir.
2: À bientôt.
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Les gens riches gouvernent. 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

0: Vous êtes muté au service du personnel.
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0: J'avais pas envie de devenir ce que mon père voulait que je sois, un bourgeois conformiste. Je suis né au monde dans une de ces vieilles familles aisées, parfaitement dignes, qui entraînaient les vertus de l'ère victorienne en plein 20e siècle dans leur valise à soufflet. Tout devait être toujours pratique et conventionnel. Aussi, ma première réaction fut naturellement de choisir une passion inutile, indépendante, des fantômes.
1: Vous êtes anthropologiste,

Notre plus grand problème, ce n'est pas l'intelligence artificielle, l'immigration, le capitalisme ou même le réchauffement climatique. Notre plus grand problème, c'est notre incapacité à trouver collectivement des solutions à tout ça. Notre problème, c'est la bêtise individuelle et collective. Bon, alors, sur certaines choses, on est assez intelligent. On sait fabriquer des boîtes de conserve qui volent à 37 000 pieds et qui nous emmènent à l'autre bout du monde. Et puis, il y a d'autres trucs, par exemple, quand il faut décider en commun, voilà, la retraite à 62 ou 64 ans, on est con comme des balises sans poignet.

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1: Vous êtes bien sûr Radioactive, 100 FM bien sûr, sur le www.radio-active.net et nous avons aujourd'hui le plaisir de recevoir Sté, fondateur de TLN, TLN hybride, électrope de chambre, si je le dis bien.
2: Très bien.
1: Voilà, un acteur incontournable de l'événementiel, alors visuel et musical, à Toulon depuis 10 ans.
2: Plus maintenant.
1: Aïe, on vieillit.
2: On vieillit trop vite, ouais.
1: On vieillit.
2: Depuis 2009.
1: Là. Si on te reçoit, c'est pour parler de Fort.
2: Merci et de me recevoir, ouais.
1: Eh ben ouais, écoute, c'est avec plaisir qu'on te reçoit. Et oui, pour parler de Fort, moi je connais un peu, même beaucoup, parce que j'étais simple participant. On faisait des interviews quand même des artistes l'année dernière pour la première édition. En plus, on est en collab sur les trois dates toutes fraîches qui arrivent, 23 mai. 13 juin, 3 juillet. Donc voilà, notez bien sur vos papiers, vous, auditeurs, auditrices de Radioactive, trois beaux événements sur le mois de mai, le mois de juin et le 2 juillet. C'est quoi Fort d'abord ?
2: Mais Fort, c'est quoi, effectivement ? On a fait Fort donc 2026. Donc c'est une série d'événements au Fort Balaguer, à la Seyne-sur-Mer. On revient en 2026. Pourquoi ? Parce qu'en 2025, nous avons déjà fait un premier événement qui avait fonctionné. C'était un challenge. On voulait sortir de Toulon et trouver un autre lieu. Par une sortie, on va dire hasardeuse, par une sortie en toute liberté, on a vu ce fort, on a rencontré le directeur qui est Julien Gomez et tout de suite on a apprécié les relations et puis on lui a décrit ce qu'on faisait à Toulon. On lui a demandé s'il y avait possibilité de faire un événement culturel artistique au sein du Fort Balaguer.
1: C'est le Fort Balaguer, il n'y aura pas plus de suspense, c'est à la Seine et c'est au ras de l'eau, c'est magnifique.
2: C'est sur la corniche de la Seyne-sur-Mer, Tamaris. Et du coup ça a matché, on a demandé si on pouvait faire un événement pour tester le lieu, pour voir si les gens sont réactifs aussi. En 2025, en octobre, on a fait ça et ça s'est bien fonctionné. Et donc 2026, on se re-challenge.
1: Sacrément, parce que c'est pas une date que tu remets, c'est trois dates sur un mois et demi à peu près.
2: Trois dates, oui. Un temps printano-estival.
1: Parfait.
2: On démarre donc le 23 mai, c'est gratuit dans le cadre de la Nuit des Musées.
1: Ça, c'est génial.
2: Donc, on invite les gens à venir explorer le lieu. On appelle ça donc l'incursion libre. Ils viennent avec leur pique-nique, ils viennent découvrir le lieu et également découvrir donc deux scènes. Pourquoi ? Parce que j'ai missionné Bouillotte Club.
1: Eh oui.
2: Pour programmer une des deux scènes, donc la scène ambiante et musique immersive.
1: Tout ça pour dire que oui, Bouillotte Club, c'est pas que de la musique électro qui fait danser, c'est aussi de la musique électro qui fait voyager intérieurement. Parce que là, c'est vraiment le sujet. Moi, c'est quelque chose que j'adore. C'est pour ça que j'ai dit oui tout de suite. On fait quelques ateliers comme ça de breathwork à la tanière pour ceux qui suivent. On va être vraiment là-dedans et en plus, on retrouve des copains dont Renez, Capsule Radio. Ouais. Voilà, donc ça va être chouette. Et là, on part sur de la musique ambiante pour démarrer à 18h, les trois soirs, on va dire, les trois moments.
2: Les trois soirs, donc le 23 mai, le 13 juin et le 3 juillet. Je voulais une scène mère dédiée à ces musiques immersives qui partent de 18h jusqu'au coucher de soleil. Et donc, accompagner les gens, accompagner le public, prendre le temps, parce que c'est ce qu'on veut avec Fort, c'est qu'on puisse prendre le temps.
1: Le projet, c'est ça, c'est vraiment le côté progressif aussi de la soirée, de partir d'un état méditatif, contemplatif, avec cette vue mer qui est incroyable, c'est unique au monde, ouais. Et c'est partir de ce moment intérieur pour aller jusqu'à un moment de fête, on va dire plus classique, plus house, comme il y avait eu en octobre dernier. Et ce côté progressif, je crois que c'est quelque chose auquel tu tiens, auquel toute l'équipe d'électrope de chambre tient.
2: Oui, on tient vraiment à cette progression dans l'événement. On aime bien aussi aller à contre-courant. On peut imaginer que la mer, c'est la carte postale pour des fêtes, pour le côté techno ou quoi qu'on adore. Hein. Mais là, on prend un contre-courant, c'est-à-dire que là, la mer, on la prend pas forcément comme paysage, mais comme outil de décontraction, de méditation et la musique qui va avec. Alors, on prépare les gens pour la partie house qui vient après.
1: La programmation, on va peut-être pas rentrer dans le détail parce qu'il y a beaucoup d'artistes.
2: On invite les gens à aller sur les réseaux. Une page Instagram électrope de chambre pour trouver la programmation qui est relayée par nos partenaires.
1: Donc, vous pouvez aller sur Bouillotte Club parce qu'on relaie.
2: Sur Radioactive.
1: Sur Radioactive parce que Radioactive est aussi partenaire.
2: Oui.
1: Et si vous suivez bien l'actu, et ben vous aurez quelques codes réduction aussi où vous avez peut-être vu passer selon à quel moment est diffusée aussi cette interview.
2: C'est très important, mais effectivement, voilà. Il y a des places réduites offertes aux membres de Bouillotte, mais également à toutes les personnes qui suivent la page rétroactive.
1: C'est ça. C'est l'idée de fédérer aussi, et l'intérêt, c'est aussi de faire partager des moments un peu différents, ce que tu disais. C'est l'avantage aussi, voilà, d'avoir un moment qui est différent des soirées habituelles. Si on parle d'ailleurs d'un point de vue horaire, le 23 mai...
2: Les trois événements, 23 mai, 13 juin et 3 juillet, ça commence toujours à 18h. Le 23 mai, par contre, ça finira à 22h30.
1: Ouais.
2: Et après, 13 juin et 3 juillet, ça finira à 1h du matin.
1: Voilà, là, on n'est plus sur la partie fête qui s'étend, et ainsi de suite.
2: Voilà. On prend le temps, vraiment, le 23 mai, on s'étend sur la partie ambiant, et après, ensuite, sur les deux autres dates, 13 juin et 3 juillet, il y aura une partie plus longue sur la partie festive house.
1: Dans les choses différentes qu'on retrouve aussi, les ateliers Breathwork, on peut en parler aussi, puisqu'on a connecté nos réseaux, nos amis, nos talentueux, là pour la peine praticiens, praticiennes, et donc on va retrouver un atelier de Breathwork. La communication va se faire par Marjorie qui s'occupe de ça. Donc atelier Breathwork sur la tour certainement.
2: Oui, si je voulais cet atelier de respiration, ce Breathwork dans l'événement. Effectivement, il y a un lieu magnifique, donc tout en haut de la tour où on voit la mer à 360 degrés. C'est aussi un lieu refuge et on trouvait ce lieu approprié pour ce type d'atelier.
1: C'est juste improbable, c'est juste magnifique. On souhaite que la météo soit bonne parce qu'elle est un peu folle en ce moment, mais bon, on a les vents qui vont dans notre sens, donc ça va bien se passer, j'en doute pas une seconde. Toute ma motivation à t'accompagner dans ce projet, parce que bon, on propose pour certains vraiment un travail introspectif personnel de déblocage émotionnel et profond, et qui va continuer avec Marjorie pour la peine à la tanière. On finit en ecstatic dance, et ce qui va être le cas aussi parce qu'on accompagne comme ça, mais sauf que là, après l'Ecstatic Dance, il y a la scène principale qui aura déjà démarré depuis une demi-heure certainement, et il y aura moyen d'aller encore dans cette immersion house. Et la house, elle porte ce truc très solaire, et puis le lien avec les autres, le dance floor, quoi, cette communion.
2: Cette communion.
1: Et oui.

0: C'est un joli programme, c'est quelque chose qu'on va pas trouver facilement, je pense, ailleurs, ni dans le coin, ni très loin. L'ambition, c'est d'aller aussi encore un peu plus loin, peut-être, si on parle d'une projection 2027.
1: Mais en fait, tout ça, que ce soit 2025 ou 2026, ça fait partie de bêta-test, d'expérimentation. Et si on a vraiment les feux verts après les bilans, 2027, on voudrait proposer un festival de 3 jours consécutifs, cette fois-ci, autour de ces musiques ambiantes, immersives et house toujours. Mais avec donc un format journée. Ouais, et nuit, vraiment,
0: en mode festival.
1: Mode festival. Avec de l'atelier de respiration.
0: C'est ça.
1: Sur plusieurs
0: avec
1: coins.
0: Avec du massage, probablement, avec tout ce qui peut être.
1: Tout ce qui peut aller autour, oui.
0: Ouais. Donc, on est vraiment sur le mélange du bien-être, de la fête au sens le plus noble du terme, et des musiques qui réunissent et de la communion. Donc, c'est très beau. Donc, c'est fort au Fort Balaguer. On retrouve les infos. Donc, si vous suivez bien, on relayera sur Radioactive, bien sûr. Déjà, vous avez le droit à cette interview en exclu, sur les réseaux sociaux, sur Bouillotte Club, comme on est partenaire. Et sur TLN, TLN Hybride, Électrope de Chambre, sur les réseaux. Électrope de Chambre, c'est peut-être dur à trouver, parce que le nom d'Insta, c'est
1: dur, Électrope de Chambre. Électrobe. En fait, je pense que c'est une robe de chambre.
0: Voilà, c'est robe de chambre. On ajoute Électrope de Chambre. EDC, si vous suivez pas encore, ça fait partie de toute façon des réseaux à suivre pour les événements justement qui changent et qui apportent tellement de belle énergie dans notre coin et on en a besoin.
1: Je voudrais vraiment dire aux gens quand même, au public de venir, qui s'attendent pas forcément à des effets spéciaux. On veut vraiment être là, on est dans la nature, on respecte le patrimoine, ça va pas être comme on peut s'attendre à d'autres festivals. Ouais. On est vraiment sur de l'installation visuelle, il y aura de la lumière.
0: Le cadre est tellement beau qu'il faut le mettre en valeur.
1: Exactement. C'est la mise en valeur du patrimoine et de la nature qui sont bien présentes et ça fait le job au niveau scénographie. On va juste révéler le patrimoine.
0: Et puis il y aura du très bon son, on le sait aussi. Capsule Works qui est derrière. Yann et Tim, bien sûr. Petite chose que je voulais rajouter aussi. Ça reste un événement qui est assez privé, on va dire, assez en petit comité. Je crois que c'est une jauge qui est relativement réduite. Donc là aussi, si vous entendez l'interview, traînez pas trop pour vos places parce qu'il y a des chances que ça va combler. On est sur quoi, 200 et quelques personnes?
1: On est à 250.
0: Ouais,
1: 250. La jauge est très limitée. Voilà. On pourrait charger un peu plus, mais j'ai pas envie parce que je veux que les gens ils prennent goût du lieu, que ça respire, qu'ils se baladent facilement.
0: C'est ça,
1: donc 250, c'est très bien pour le lieu. Et...
0: Ouais, avec des belles têtes d'affiche, ceux qui aiment bien l'ambiance, on sait qu'il y aura Pyril.
1: Pyril de Marseille.
0: Voilà, Paris Smith.
1: Très joli collectif. On parle de DJ Deep le 3 juillet, donc légende de la musique house. Flabert également pour le 13 juin. Et toute la scène locale qui est aussi de qualité et mise en avant vraiment pour Radioactive, les animateurs.
0: Pas mal d'animateurs, parce qu'il y a Renaise, il y a JC3000.
1: JC3000.
0: Voilà. De mon côté, il y a Camille aussi qui fait connexion. On va voir Clanky Seul, mon complice, qui va jouer plutôt down tempo. Ça va être intéressant.
1: Ouais.
0: Je suis très curieux de le voir là-dessus. Je sais qu'il va se gaver. Moi, bien sûr, je m'y colle aussi avec grand plaisir. Nara aussi, elle est fan. Et puis, elle apporte cette dimension aussi très spirituelle, comme elle vient de ce monde-là aussi, du bien-être, du massage, de la méditation, de l'hypnose. Ça va être un sacro.
1: Moi, j'ai mis un rendez-vous parce que je vais être partout, je pense, mais je vais m'arrêter quand même à Nara avec Lou Faeda.
0: Oui.
1: J'ai envie d'écouter.
0: Oui. Ce que j'allais dire, il y a Lou aussi. On a décalé d'une journée, bref. Mais voilà, oui, il y a Lou qui va venir aussi. Ça va être magique. Flûte et DJ dans un lieu comme ça, en mode down tempo, tranquille, ça va être prodigieux.
1: Ouais, genre vraiment, je vais m'arrêter pour écouter.
0: C'est clair. Je vais juste rester derrière le son que j'aurais pas besoin de régler, parce qu'il sera déjà réglé. Mais je vais faire semblant, comme ça je vais kiffer aussi. Ou alors je vais mettre au milieu de tout le monde, avec ma chaise longue, parce que c'est un peu l'idée, ou mon petit tapis de sol, posé et juste à kiffer avant d'aller me dégourdir les jambes après sur la scène principale. Donc ça, c'est cool. Et je rappelle les dates. Hein. 23 mai, c'est gratuit, mais il faut s'inscrire quand même.
1: 23 mai, non, ne vous inscrivez pas.
0: Ah d'accord.
1: C'est ouvert à tout le monde. Donc le 23 mai...
0: Donc, le 23 mai, il faut juste arriver en retard, parce que s'il y a déjà 250 personnes dedans, on peut pas
1: par contre, voilà, on refuse.
0: C'est
1: une sorte de sécurité. Voilà. On fera de la circulation. 23 mai, donc à partir de 18h jusqu'à 22h30. Encore une fois, c'est gratuit. Venez avec votre pique-nique à l'intérieur. Il n'y aura pas de bar.
0: Voilà.
1: Vous venez avec votre attirail. Venez découvrir le spot, le lieu.
0: Pique-nique, boisson aussi, donc.
1: Tout, hein. Boisson, à manger. Okay. Voilà,
0: 23 mai. Voilà.
1: Nous, on a juste les poubelles de tri et après, vous faites le reste. Ensuite, vous venez le 13 juin à partir de 18h jusqu'à 1h du matin. et enfin le 3 juillet.
0: Et là, les deux, c'est billetterie sur Shotgun, c'est ça ?
1: Billetterie exclusivement sur Shotgun.
0: Voilà. D'accord. Okay. Et on mettra ça sur les réseaux pour les liens.
1: Voilà.
0: Et il ne faudra pas tarder à prendre vos places aussi. Mais déjà, vous pouvez venir le 23 mai pour vous rendre compte du lieu et de vous rendre compte du potentiel de ces trois moments. Et peut-être du moment sur trois jours à venir en 2027. On se le souhaite, je te le souhaite.
1: Ben oui.
0: Je vous le souhaite. Parce
1: si on
0: que
1: le fait,
0: vraiment...
1: c'est que ça fonctionne.
0: Ah ouais, ouais. Ça serait génial.
1: Ouais, ouais.
0: Eh ben super. Eh ben merci Sté. Et puis ben écoute, à très vite. Hein. Peut-être on se fera le compte rendu soirée après soirée.
1: Ben allez, volontiers. Allez.
0: C'est le rendez-vous sur Radioactive.
1: Merci.
0: Allez,
1: à
0: bonne écoute à toutes sur Radioactive 100 FM.
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plus que ce qu'il vous faut à partir du moment où tout le monde a au moins ce qu'il lui faut. Puis ce que je comprends pas, c'est que vous en avez qui ont tellement qu'ils pourront jamais profiter de tout ce qu'ils ont. Mais du coup, non seulement ils sont malheureux, mais en plus ils causent le malheur de beaucoup de gens pour rien. Pourquoi ceux qui ont rien se retournent pas contre ceux qui ont tout? Parce qu'ils espèrent un jour être du côté de ceux qui ont tout. Et pourquoi ceux qui ont rien, ils se tapent entre eux, là? Parce que ceux qui ont tout leur disent que le problème, c'est ceux qui ont encore moins qu'eux. Ceux qui n'y croient pas sont accusés d'être aussi la source du problème.

0: Ah oui, c'est compliqué, hein. C'est compliqué de. Très, très, très, très, très compliqué. Hein. Puis, il y a eu l'impensable. Trop compliqué. Trop compliqué.
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0: J'ai appris que chaque voyageur de l'espace avait un nom différent en fonction d'où il vient. De Russie, on dit un cosmonaute, de Chine, un taïkonaute, des États-Unis, un astronaute.
1: Exact.
2: Ouais, ça c'est quand on bouge. Mais vous savez comment on appelle un mec qui bouge pas? Un inter...

0: name's Bond. 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
6: Bonsoir et bienvenue dans Cinéma Mon Amour sur Radioactive 100 FM. Nous sommes un jour dans l'année, car oui, ce soir est une émission enregistrée en direct sur Radioactive 100 FM. Nous sommes ensemble quand même pour une heure de cinéma. Alors, il n'y aura pas de news, il n'y aura que des coups de cœur. Peut-être des coups de gueule, mais ça, c'est pas sûr. Des petits coups de griffe, mais ça, c'est parce que c'est moi. Et de la mauvaise foi, évidemment, chers amis. Alors, comme je le disais en préambule, ce soir, c'est un podcast. C'est un podcast parce que nous sommes. Une partie de l'équipe est au Festival de Cannes. Et pour cela, on voulait quand même pas vous laisser, sans rien. Donc, je vous ai préparé une petite émission spéciale Festival de Cannes. Alors, j'en ai déjà fait effectivement quelques-unes. Mais j'avais envie aussi, quelque part, de rendre hommage à Martin. Parce que c'est vrai que depuis plusieurs années où Martin participe à l'émission, il m'incite à aller voir malheureusement des films français, chers messieurs, dames. Donc je voulais vraiment, quelque part, lui faire un petit clin d'œil. Et alors, j'ai recensé, alors il n'y aura pas tous les films, parce que je n'ai qu'une heure de cinéma, d'émission. Je vous ai recensé les films français que j'ai eu la chance de voir au Festival de Cannes. Alors qu'ils soient en compétition, qu'ils soient hors compétition, qu'ils aient été primés ou pas, je vais vous parler comme ça, dans le désordre, de certains films français que j'ai eu la chance de voir au Festival de Cannes. Le premier, j'étais obligée de commencer par ce film-là, car le film, j'ai eu la chance de le voir le 21 mai 2023 à Cannes. C'est Anatomie d'une chute. Quand on sait, on va dire, le parcours exceptionnel de ce film, ça commence bien l'émission, j'étais obligée d'en parler, parce que déjà, c'est grâce à ce film que j'ai découvert une actrice absolument incroyable, Sandra Hüller. Et là, on va suivre donc Sandra, Samuel et leur fils malvoyant de 11 ans, Daniel, qui vivent depuis un an loin de tout, à la montagne. Un jour, Samuel est retrouvé mort au pied de leur maison et une enquête sur la mort suspecte est ouverte. Sandra est bientôt inculpée malgré le doute, suicide ou homicide. Un an plus tard, Daniel assiste au procès de sa mère. Véritable dissection du couple. C'est un film sur le couple, effectivement. Et c'est vrai que cette année, nous avons eu quand même quelques films sur le couple. Celui-là était plutôt avant-gardiste, d'une maîtrise incroyable, puisque c'est grâce à ce film-là que j'ai découvert sa réalisatrice, Justine Trier. Le film a fait le tour du monde. Film assez incroyable. En tout cas, moi, le film m'avait bouleversé à l'époque. En tout cas, voilà, moi, c'est la réalisatrice, je n'avais pas vu beaucoup de films. Il me semble que j'avais dû voir Sibylle, c'est tout. Mais en tout cas, voilà. Donc, pendant une heure, je vais vous narrer, on va dire, des souvenirs cinématographiques de films français qui sera jalonné, bien évidemment, de musique. Donc, ça va être ça aussi. Il faut que ça soit une émission détente. Donc, voilà, avec de la musique qui, je pense, devrait faire plaisir à Benoît. Voilà.

Vous êtes toujours sur Radioactive 100 FM et oui, c'est Cinéma Mon Amour. Autre spécificité de cette émission enregistrée, eh ben, je vous mettrai les musiques en entier. Oui, ça change parce que c'est vrai qu'en général, quand j'ai toute l'équipe autour de moi, c'est un petit peu compliqué. C'est vrai que je préfère laisser parler mes chroniqueurs, débattre autour d'un film plutôt que de mettre la musique. Alors effectivement, c'est un parti pris. En tout cas, c'est mon choix. Mais en tout cas, quand les émissions comme ça, où je me retrouve un petit peu toute seule, ce soir, il y aura les musiques en entier. Effectivement, donc c'était la musique que vous avez entendue du film Anatomie d'une chute. Je disais qu'il était sorti en 2023. Ça a été vraiment un coup de cœur. Je ne sais pas si Martin ne m'avait pas incité à aller voir des films français, si je serais allée le voir. Même si Maxime, du réseau Les Petits Écrans, insiste lourdement pour me tirer vers les films français, je pense que d'année en année, je me laisse de plus en plus convaincre. Je n'ai pas cité non plus le casting, mis à part la vraie découverte qui est Sandra Hüller. Nous avons aussi Antoine Reismart, qui est incroyable. On a Swan Harlow, qui est formidable. Et le petit jeune, le gamin, qui s'appelle Milo Macadio-Garnier. Ça a été vraiment l'un de mes films coup de cœur. C'était une année très, très riche. Mais ce soir, je me concentre sur les films français. Donc voilà, là, c'était quand même un gros, gros coup de cœur. Le prochain film dont je vais vous parler, c'est un film qui m'avait été chaudement recommandé. Le film était sorti le 20 mai, donc on peut dire 2017. On peut dire que c'est en fin de Festival de Cannes, ou en tout cas, une bonne partie déjà de la sélection cannoise est sortie, réalisée par Robin Campillo. Et c'est un film, on va dire, alors c'est un drame déjà, donc on va dire que c'est un petit peu ma came, c'est le genre de film que j'aime bien. Et en fait, ça va revenir sur les années, entre guillemets, sida. C'est vrai que c'est un film dont je parle régulièrement. Le film donc se situe au début des années 90. Le sida se propage et tue depuis près de 10 ans. Et les militants d'ACT UP à Paris s'activent pour lutter contre l'indifférence générale. Et c'est vrai qu'ils vont mettre en place une stratégie pour pouvoir communiquer, pour avoir une visibilité. Et parmi eux, on va suivre Nathan, un nouveau dans le groupe, et il va être bouleversé par la radicalité de certains. Et en fait, ce film nous montre, parce que pour avoir vécu ces années-là, on ne comprenait pas bien. Alors c'est vrai qu'on était en plus en province, on ne comprenait pas pourquoi, on va dire, il y avait toute cette agitation à Paris. Et quand on voit le film, merveilleux film de Robin Campillo, qui, on va dire, va montrer pourquoi ils ont fait des actions coup de poing, pourquoi ils ont bougé un petit peu les lignes, c'est pour qu'il y ait une visibilité par rapport à cette maladie qui se propageait, par rapport à tout ça. Et c'est vrai que la France, comme beaucoup de pays malheureusement, était dans l'immobilisme général. Ça a été un film coup de poing avec la merveilleuse Adèle Haenel, toujours Antoine Reismart. On a aussi Arnaud, alors attendez que je mette mes lunettes, on a aussi Arnaud Valois, on a Nanuel Pérez. Le casting est formidable, l'histoire est merveilleuse. Et c'est un film que vous pouvez voir sur Paramount, Fimo, avec, on va dire, un abonnement. Et sinon, il est présent sur Canal+, Molotov TV, Amazon, avec les modalités de votre abonnement. C'est un film que je vous invite vraiment à voir. Il est long, oui, il dure 2h23, mais c'est un film qui est engagé, engageant, et qui fait prendre conscience ce que c'était, on va dire, dans les années 90, de ne pas être entendu. On a la chance que, je pense, ça a un petit peu bougé depuis. Mais en tout cas, voilà. Alors, la BO aussi est merveilleuse. C'est vrai qu'en général, je vous mets Bronze qui bite, parce que Small Town, c'est vraiment une musique qui me fait bouger et qui est très représentative de cette période-là. J'ai choisi une autre musique pour m'accompagner ce soir. Vous l'aurez dans son intégralité. Donc voilà, autre film français qui m'a bouleversée de par son sujet. Donc c'est 120 battements par minute de Robin Campillo. Avec le son, c'est peut-être mieux.

Vous êtes toujours sur Radioactive 100 FM dans Cinéma Mon Amour. Oui, ce soir, j'ai décidé de vous mettre les musiques dans leur intégralité. Voilà, chers amis, ce qui fait un petit peu du bien, parce que bon, comme vous l'aurez remarqué, je suis toute seule. Et ce soir, dans Cinéma Mon Amour, comme nous sommes en plein festival de Cannes. Alors, vous avez pu voir un petit peu sur les réseaux, je mets un petit peu de photos, je me fais un petit peu des réels. J'essaye de vous faire vivre à ma façon le festival de Cannes. Donc, voilà, là, on avait parlé donc, d'un film français, donc la thématique de ce soir, donc en hommage à Martin, qui m'incite à aller voir beaucoup plus de films français. C'est une spéciale, les films français que j'ai découverts à Cannes. Le prochain film français, c'est un film, il faut le mettre dans le contexte. Voilà, il y a un contexte au film. Donc c'est un film que j'ai vu le 24 mai 2003. C'était le dernier jour du Festival de Cannes. Et on me fait la proposition, parce qu'à l'époque, j'avais pas la chance d'être accrédité. On me dit, tiens, il y a le dernier Bertrand Blier avec Philippe Noiret et Michel Bouquet. Autant vous dire qu'un film comme ça, ça ne se refuse pas. Et comme on le dit régulièrement, en fait, ce qui est très très bien à Cannes, c'est qu'on ne sait pas trop ce qu'on va voir. Mais ce qui est formidable, c'est que dans la salle est très hétéroclite. C'est un festival donc, où les gens viennent du monde entier. Et autant vous dire que c'est toujours particulier de découvrir un film qui va être vu par d'autres... par des étrangers, surtout un film français. Vous voyez ce que je veux dire? Donc le film, c'est Les Côtelettes, donc de Bertrand Blier, avec... pour moi, deux monstres sacrés, Philippe Noiret et Michel Bouquet. Et ce film-là, en fait, ça va être un gauchiste fortuné et un droitiste sans le sou qui vont discuter de la vie, de la politique, du sexe et de la mort. Donc, vous allez me dire, il n'y a rien d'extraordinaire dans ce film. Mais comme je le disais juste avant, c'est que c'est un film où dans la salle, surtout les fins de festival, parce qu'on fait revenir les gens et tout ça, dans cette salle-là, donc j'étais dans la grande salle des Lumières, j'étais, on va dire, dans le parterre, donc dans les places orchestres, et j'étais entourée d'Asiatiques, des Asiatiques de partout. Et voir un film politique où on a deux types qui discutent politique, qui discute sexe, qui discute de la mort et à bâton rompu et par deux monstres sacrés, moi j'ai pris un plaisir immense parce que entre les gens de gauche et les gens de droite, évidemment, quand on est baigné dedans et que c'est dans notre pays, on comprend les rouages politiques et on chope les subtilités du scénario et les subtilités, on va dire, les petits coups de griffe de part et d'autre, et c'est fait d'une manière très intelligente. Sauf que autour de moi, il n'y avait pas beaucoup de Français, et j'ai lu l'incompréhension, mais totale. Alors les quelques Français dans la salle, ils étaient, pour une fois, je riais, franchement. Ils étaient comme moi, ils étaient pliés de rire, parce que c'était très très drôle. Mais par contre, tous les étrangers qui ne connaissent pas la politique française, il faut le dire, ils étaient totalement largué. Et ce genre de choses, ça peut être très cocasse. Et c'est vrai que c'est un moment qui m'avait fait... J'en garde un souvenir, mais vraiment top. Donc voilà, c'est un film qui était donc présenté le 24 mai 2003. Et il est sorti une semaine après, le 28 mai 2003. Donc film de Bertrand Blier, que je conseille réellement. Alors je ne sais pas sur quelle plateforme vous pouvez le voir, mais en tout cas, ce film-là, moi, m'a fait beaucoup, beaucoup, beaucoup rire. Le prochain film, c'est un film pour lequel je me suis vraiment battue parce que c'est un film que nous avons présenté en séance spéciale au Ciné-Étoile, Ciné-Club, puisque c'est Emilia Pérez. Alors, on va faire une parenthèse, Emilia Pérez, on est obligé. Mais pourquoi, vous allez me dire? Parce que le réalisateur, Jacques Audiard. Donc, Jacques Audiard, pourquoi? Mais parce qu'un prophète. Ne pas parler de Jacques Audiard à Cannes, je suis obligée. Je vous parlerai d'Emilia Pérez, mais c'est vrai que j'en ai vraiment beaucoup parlé dans l'émission. Depuis quand le film est sorti, puisque Emilia Pérez est sortie en 2024, donc ça va faire un an, alors qu'Un prophète est sorti en 2009. Surtout Le prophète qui est sorti le 16 mai, enfin qui a été présenté le 16 mai 2009. Ça a été une claque, ça a été une révélation d'un réalisateur, Jacques Audiard. Ça a été la révélation de Taha Rahim. On a un Nils Hallström absolument incroyable.
On a une Laila Bekti qui a rencontré son mari. Et c'est vrai que le film, il est incroyable, il est fou. On voit déjà la patte du réalisateur, puisqu'on va voir ce jeune qui est condamné à 6 ans de prison. Et à son arrivée en centrale, il est tout seul et il paraît plus jeune, plus fragile que les autres détenus. Il a 19 ans et d'emblée, il va tomber sous la coupe d'un groupe de prisonniers corses qui fait régner la loi dans la prison. Ce film-là, des films de prison, des films de mafieux, on en voit beaucoup, on en a vu beaucoup, et on a vu, je pense, les plus grands. Je ne vais pas les citer parce que tout le monde les connaît, mais Un prophète, c'est devenu un classique avec un casting. Je reviens sur le casting parce que le casting est fou. J'ai oublié Reda Kateb aussi. Mais en fait, ça a été la mise à jour de tout un, j'ai envie de dire, de tout un collectif. Parce que Jacques Audiard a pu nous mettre un film moi, que j'aime tellement, c'est Sur mes lèvres, on a De battre mon cœur s'est arrêté, De rouiller d'os, c'est vrai que j'aurais pu aussi vous parler de rouiller d'os, on a aussi Les Frères Sisters. Donc voilà, moi je sais que Un prophète, c'est une découverte d'acteurs somptueux, et d'actrice somptueuse, d'un réalisateur pour moi de génie. Ouais, c'est quelque chose de fort, c'est quelque chose de puissant. Et si vous le permettez, on va commencer avec... je reviendrai après sur Emilia Pérez, parce que c'est vraiment un film qui me plaît. Et comme tout, beaucoup de films de Jacques. Il y en a aussi que je n'aime pas, mais j'ai dit que je parlais que des films que j'aimais bien. Donc je vais vous laisser avec la musique du film qui est grandiose, qui est à l'image, on va dire, du film.

Vous êtes toujours sur Radioactive 100 FM et c'est dans Cinéma Mon Amour. C'est une spéciale Festival de Cannes, car comme vous le savez, une partie de l'équipe est au Festival de Cannes. Donc du coup, je me suis proposé d'enregistrer une émission spéciale Festival de Cannes. Alors comme voilà, c'est un petit clin d'œil à Martin qui m'incite à aller voir des films français. C'est pour ça que depuis le début de l'émission, je vous propose des films français que j'ai découverts au Festival de Cannes, que ça soit des films primés ou pas, en compétition ou pas. Voilà, ce sont des propositions. Donc là, évidemment, je vous ai parlé de Jacques Audiard avec Un prophète. Je ne peux pas ne pas vous parler d'Emilia Pérez, qui est un film pour moi tellement fort, tellement puissant. J'en ai beaucoup parlé. Sur les réseaux sociaux, je me suis fait laminer parce que j'ai soutenu le film, parce que c'est un film que j'ai aimé. C'est un film qui est pour moi incroyable. Et en fait, ça parle de beaucoup, beaucoup de choses. Donc, voilà. Voilà, c'est formidable. Donc du coup, voilà, c'est quelque chose qui parle de beaucoup de choses. C'est un film, moi, qui m'a tenue. C'est un film formidable. Je vous invite à aller le voir. Alors, je vais faire un petit résumé, en tout cas le synopsis. C'est surqualifié, exploité. On va suivre Rita, qui est interprétée par une Zoé Saldana absolument incroyable. Et ses talents d'avocate, elle va les mettre au service d'un gros cabinet qui est enclin à blanchir des criminels jusqu'à servir la justice. Mais une porte de sortie inespérée va s'ouvrir à elle et elle va aider un chef de cartel Manitas à se retirer des affaires et à réaliser le plan qu'il peaufine en secret depuis des années, devenir enfin la femme qu'il a toujours rêvé d'être. Donc oui, ça parle de beaucoup de choses, ça parle de changement de sexe dans un milieu où effectivement c'est pas là où on le verrait. Mais tout ça s'est emporté par un casting éblouissant. Alors, je vous ai parlé de Zoé Saldana, mais je vous ai parlé de Carla Sofia Gascón, qui est, on va dire, une actrice trans qui a changé de sexe et qui nous livre une performance incroyable. C'est, on le sent, ça transpire. Une Selena Gomez qu'on pourrait, on va dire, être surprise de la croiser là, mais en fait, elle prend vraiment sa place. Edgar Ramirez, qui est sublime aussi. Voilà, comme vous l'aurez compris, moi, c'est un film que j'adore, vraiment, que je vous conseille, évidemment. Vous pouvez le trouver sur plein de plateformes, gratuites ou payantes. Si vous n'avez pas encore vu le film, je vous invite vraiment à le découvrir. Et je ne pouvais pas ne pas vous mettre un petit morceau de musique de Emilia Pérez, bien évidemment.

Nous sommes toujours en direct, enfin en direct, enregistré en conditions directes. Voilà. Je ne pouvais pas ne pas vous parler d'Emilia Pérez qui a bousculé, du moins j'espère, qu'elle a fait changer les choses, qu'elle a fait bouger les choses, qu'elle nous a montré autre chose. Et toutes les chansons sont interprétées par les actrices. Bon, alors Selena Gomez, il paraît qu'elle chante. Mais en tout cas, on a une Zoé Saldana, on a Carla Sofia Gascoigne qui chante. C'est pas une comédie musicale, c'est un film... comment dire, où il y a vraiment des beaux morceaux, mais les chansons sont vraiment intégrées dans l'histoire. C'est pas une comédie musicale. En tout cas, n'y allez pas avec cet a priori-là. C'est un film vraiment incroyable. Nous allons faire un petit bond dans le temps. Nous allons partir en 1994. Ce genre de film, c'est mon dada, puisqu'on va parler, on va dire, de films historiques. On va revenir grâce à Patrice Chéreau, qui a présenté le 13 mai 1994 La Reine Margot. La Reine Margot, qui est un film incroyable, puisqu'on va suivre la reine, donc Margot, qui va être poussée donc par Catherine de Médicis, qui va essayer de convaincre sa fille Marguerite à épouser Henri de Navarre. Ce mariage vise à apaiser le climat de tension qui règne en France, pays déchiré par les guerres de religion. Margot déteste son époux, elle aime avec passion son amant, la Mole. Les luttes entre les catholiques et les protestants prennent un tour sanglant. Alors, c'est pas pour... c'est pas, on va dire, pour... c'est vraiment un film historique qui, je pense, permet de bien raconter. Quand on dit qu'il n'y a jamais eu, on va dire, de... La France, c'est ça aussi. C'est, on va dire, un pays qui est très ancré dans la religion, qui ne... ça ne s'est pas passé forcément très, très bien. La preuve, on a le fameux massacre de la Saint-Barthélemy. Et on va le voir, grâce à ce film, tous les rouages, tous les dictats. Alors attention, hein, c'est romancé, hein, c'est pas c'est pas un documentaire. Mais en tout cas, ça permet de connaître et de comprendre beaucoup mieux les choses. On a un casting exceptionnel puisqu'on a Isabelle Adjani, Daniel Auteuil, Jean-Luc Anglade, Vincent Pérez, on a Dominique Blanc, on a un casting 4 étoiles, Virnila Lisi, on a Pascal Grégory, on a Jean-Claude Brialy, on a Asia Argento, on a un casting mais formidable. Le film est sublime. C'est l'un pour moi. Alors, 2h41. Oui, je sais, c'est long. Mais en tout cas, moi, c'est un film qui m'a ému, qui m'a touché et que je conseille vraiment à tout le monde. On va changer de registre. Alors, oui, je ne vous ai pas mis la musique de la Reine Margot, hein, parce que bon, ben, c'est un peu difficile, parce que j'avais envie de faire une passation avec un autre film qui n'a absolument rien à voir, puisque je vais vous parler de Police, film de Mai Wen, avec là aussi un casting incroyable qui lui aussi va être ancré dans la réalité, même si c'est pas un film, on va dire, qui va suivre des vrais faits. Ça va être inspiré de faits réels, puisqu'on va suivre Mélissa, qui est interprétée par Mai Wen, qui est une photographe et qui vient effectuer un reportage sur la brigade de protection des mineurs. Inceste et pédophilie, maltraitance, enlèvement, prostitution, adolescente, misère ordinaire, mariage forcé. Et en fait, en contrepoids de tout ce quotidien, on va voir, on va dire, des flics sous tension, entre fou rire et coup de gueule. On va voir, on va dire, tout ça. La vie d'une brigade qui doit, comment dire, trouver leur rythme. Comment ne pas être touché face à ce qu'ils vont, face à ce qu'ils découvrent et ce qu'ils vivent. Je trouve que c'est un film incroyable. Alors, je le dis beaucoup ce soir, incroyable, hein, ce qui n'est pas le cas en général dans les émissions, mais on a un casting éblouissant puisqu'on a Marina Foïs, Karine Viard, Nicolas Duvauchel, Emmanuel Berco, on a Frédéric Pierrot qui nous fait une performance incroyable et on a Joëstar. Joëstar qui, dans ce film-là,
Fait, si je ne m'abuse, si je ne me trompe pas, ses premiers pas en tant qu'acteur. Et moi, dans ce film-là, il m'a bluffé. Le film, il est bluffant. Le film est criant de vérité. Et le film, il est lourd. Il est vraiment lourd. Et donc, c'est un film, évidemment, que je conseille, parce que je pense que c'est un film qu'il faut avoir vu. Le film, il est sorti, alors attendez que je regarde dans les petits papiers, le film est sorti en 2011, le 13 mai 2011, et il est sorti en national le 13 juin. Voilà, je vais vous mettre la petite musique qui va bien et qui nous permet, dans ce film-là, d'avoir une bouffée d'oxygène.

Vous êtes toujours sur Radioactive 100 FM dans Cinéma Mon Amour. Alors, émission évidemment sur le Festival de Cannes, parce que nous sommes en pleine période du Festival de Cannes. Cette émission est enregistrée en direct sur Radioactive. Une partie de l'équipe est déjà sur place. Et donc, du coup, je vous avais enregistré ce petit podcast spécial film français que j'ai eu la chance de découvrir au Festival de Cannes. Donc, depuis le début de l'émission, je vous parle de films que j'ai aimés, des films qui m'ont bouleversé. Le prochain, c'est un film que j'ai détesté. Oui, ça change. Mais alors, vous allez comprendre pourquoi je vais vous parler de ce film-là. C'est un film qui a été primé au Festival de Cannes pour sa mise en scène, puisque le film s'est caché de Michael Haneke, que j'ai eu la chance de découvrir donc le 14 mai 2005. Alors, vous allez me dire pourquoi tu parles d'un film que tu n'aimes pas. Mais parce qu'en fait, j'ai découvert un réalisateur. Grâce à ce film, parce que je ne connaissais pas Michael Haneke, grâce à ce film, je me suis intéressée, enfin, c'est mon meilleur ami qui m'a dit, mais il y a des films qui devraient te plaire de ce grand monsieur. La pianiste j'avais pas pu le finir. Ça, je pense que ça fait partie des rares films, La pianiste, qui était aussi présenté au Festival de Cannes, que je n'ai pas pu finir parce que le film était dur, le film était vraiment dérangeant et il m'a légèrement un petit peu traumatisée. Donc du coup, c'est un film que je n'ai pas fini, La pianiste. Donc là, je me suis dit, avec Caché, ça devrait être un peu mieux. Et non, j'ai pas aimé du tout, même s'il a le prix de la mise en scène avec Daniel Auteuil, avec Juliette Binoche. Voilà, c'est pas, vous allez me tomber dessus parce qu'il a été primé, blablabla. Bla, bla. Le film, je l'ai pas aimé. Par contre, on m'a dit, tu devrais regarder Funny Game. Ah bon ? Et en fait, j'ai découvert Funny Game le premier, donc celui qui est sorti en 97. Et peu de temps après, ben, je crois que 2 ans après, il a sorti Funny Game US, donc exactement la même histoire, mais avec, on va dire, d'autres acteurs. Les deux sont des chefs-d'œuvre. J'ai une petite préférence pour le premier. En 2009, Michael Haneke sort Le Ruban Blanc. Je n'ai pas pu vous parler du Ruban Blanc parce que le film est sorti pour l'Autriche. En tout cas, il avait pas, on va dire, il n'était pas français, alors que Caché est un film français comme Amour. Mais donc voilà, je ne pouvais pas parler, on va dire, du Festival de Cannes sans parler, on va dire, de ma découverte, si je peux appeler ça une découverte, de Michael Haneke, qui est un réalisateur qui dérange, qui gratte, qui bouleverse. Son dernier film il date de 2017. Pour moi, c'est un film pour moi un petit peu anecdotique, mais voilà, je ne pouvais pas ne pas vous parler de Michael Haneke. Si vous avez envie de voir Caché, allez regarder Caché. C'est un film qui a été quand même primé à Cannes, mais pour moi, c'est pas non plus quelque chose de fou et d'incroyable. Qu'est-ce que je vais pouvoir vous mettre en... Ah bah tenez, je vais vous mettre d'abord la musique. Et si vous la trouvez, la musique, je vous parlerai du film. Non, je plaisante, je vous en parlerai quand même du film.

0: Vous êtes toujours sur Radioactive 100 FM et ce petit morceau de musique, c'est tiré du film, de la BO de Persepolis, film de 2017 qui était présenté le 23 mai. Film de Marjane Strappi et de Vincent Parono. Film inspiré du roman graphique donc de Marjane Strappi sur sa vie avant et après la révolution iranienne. Le film montre la transformation de Strappi en une adolescente rebelle. Le film aborde également les tensions politiques en Iran dans les années 70 et 80 avec des membres de sa famille qui sont détenus depuis et exécutés. Le film est intéressant parce qu'il aborde des sujets difficiles et complexes, mais sous le prisme, on va dire, de la bande dessinée. Et ça, je le pense très sincèrement. Je pense que quand on aborde ce genre de thème très difficile et qu'on l'aborde par le roman graphique ou en tout cas par l'animation, c'est quelque chose qui fonctionne et qui permet, on va dire, de dire les choses, du moins c'est ce que je pense, plus librement. En tout cas, voilà, j'étais obligée de vous parler donc quand même de Persepolis, qui est un film que j'ai beaucoup aimé et qui m'a permis, on va dire, de voir autre chose. C'est un film, pour moi, qui est très important. Voilà. Je vais vous parler du dernier film. Oh, déjà, ça passe tellement vite. Tellement vite. Le prochain film, c'est un film qui, il me semble, je vais vérifier, oui, c'est un film c'était un festival un peu particulier. Puisque nous étions en pleine pandémie Covid, le festival de Cannes n'a pas eu lieu au mois de mai, mais il a eu lieu au mois de juillet. Le film a été présenté le 6 juillet 2021 et il est sorti le lendemain, le 7 juillet. Je vous parle bien évidemment de Annette de Léos Carax, avec un casting assez fou, puisqu'on va retrouver évidemment Marion Cotillard, mais surtout Adam Driver et Simon Helberg. Alors vous allez me dire, c'est qui Simon Helberg? Alors, pour ceux qui sont fans de série, il joue dans The Big Bang Théorie. Voilà, c'est un film qui est incroyable puisqu'on va être donc à Los Angeles de nos jours et Henry est un humoriste avec un fort sens de l'humour et il va tomber amoureux d'Anne, une chanteuse d'opéra de renommée mondiale. Sous les feux des projecteurs, ils forment un couple passionné et très glam. Ça fait un petit peu écho, on va dire, à tout ce que l'on vit actuellement. La réalisation est belle. Le film est vraiment, vraiment beau. C'est quelque chose que j'ai pris beaucoup de plaisir à découvrir. Et c'est vrai que c'est un film qui n'est pas commun. L'affiche, alors ça, l'affiche est d'une beauté incroyable. Même si je suis à Cannes, j'essaierai de vous mettre, de vous publier, on va dire, les affiches ou en tout cas l'émission de ce soir. C'est quelque chose d'assez fou. Le film, il faut le regarder en VOD. C'est un petit peu dommage que le film ne soit pas intégré, on va dire, à certaines plateformes. Mais en tout cas, voilà, moi, c'est un film que j'aime énormément. Et ce sont les acteurs qui chantent, vraiment. Donc Adam Driver chante dans le film, mais pas que. Là, ça va être le morceau, on va dire, d'entrée interprété par les Sparks.
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Voilà, je vous remercie d'avoir écouté Cinéma Mon Amour en direct de la radio. Rendez-vous la semaine prochaine, il y aura, j'espère, l'équipe tout au complet. Surtout, allez au cinéma. J'espère que les émissions cette émission vous a plu sur le Festival de Cannes et des films français. Je vous dis à la semaine prochaine. Pas trop fatigué, du moins, je l'espère. Et puis sinon, comme vous le savez, allez au cinéma.

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6: Bonsoir à toutes, bonsoir à tous, bienvenue sur Radio Active 100 FM et bienvenue également sur le net, sur le www.radio-active.net. Bienvenue dans votre rendez-vous hebdomadaire de la house music. Ce soir, je vous propose une émission pleine de deep house et de soulful disco avec un mix aux alentours de 20h comme d'habitude. Et on va commencer sans plus tarder avec deux tracks. Pour commencer, DJ ERV avec le morceau Come With Me en version main mix et juste après Jihad Mohamed avec le morceau Koro en version main mix également. Deux fantastiques morceaux pour débuter cette émission. Juste le temps de bien vous installer, de monter le son, comme d'hab, vous servir à boire, de vous mettre à l'aise et de bien rester calé sur le 100 FM de Radio Active. Je vous souhaite à toutes et à tous la bienvenue. C'est Foundation qui débute là maintenant.
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Deep Soulful pour commencer, DJ URV pour commencer cette émission avec Come With Me, et Diane Mohamed à l'instant avec le morceau Koro. Foundation ce soir, une émission Deep House et Soulful Disco pour le set aux alentours de 20h. Mais avant tout, on va écouter encore deux tracks. Tout de suite, Ron Allen et Jana Aranae pour le morceau Fade to Black en version Extended, et le boss Stacy Kid avec le morceau I Love You en version Afro. C'est ce qu'on va écouter là tout de suite dans Foundation, et c'est en direct jusqu'à 21h.

deux super tracks, Ron Allen et Jana Irane pour le morceau Fade to Black en version extended et à l'instant Stacy Kid avec le fantastique morceau I Love You en version afro. Deux super tracks juste avant d'attaquer là le mix de ce soir, le mix soulful disco. Avec pour commencer un remix de Mark Evans et DJ Spen avec le morceau Back to Your Place, la version de Jihad Mohammed qu'on a écouté en tout début d'émission avec le Bang to the Drum vocal remix. Ça c'est le disque Quantize, le label de DJ Spen. On commence le set avec ça, il va y avoir Stacy Kid, il va y avoir Anani, il va y avoir Odyssey ENC, il va y avoir DJ Fudge, il va y avoir Azzy, Nico Navarro, des remixes d'Art of Tones, des remixes de Christian et Anani, DJ Minx également, un gros set ce soir que je vous propose, un set house soulful disco. On y va sans plus tarder, on se retrouve à la fin de ce mix, aux alentours de 21h, juste avant, pour le décompte complet de la programmation. Montez le son, mettez-vous à l'aise, comme d'hab, c'est Foundation, c'est le mix, et c'est en direct sur le 100 FM de Radioactive. 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

Yo, Radioactive et le mix dans Foundation, Soulful Disco. On a commencé avec Mark Evans et DJ Spen pour le morceau Back to Your Place, version de Djihad Mohammed, The Bang the Drum Vocal Mix, suivi de Stacy Kid avec le morceau Praise, le Lose Yourself Man Remix, Anané et Christian Mantini pour le morceau You're So Sweet, une nouveauté de Anané. Funky Cadet, belle nouveauté également avec Will Soul pour le morceau Feeling Good Tonight. Les remixes sont sortis. On a écouté ce soir le DJ Minx Extended Remix. Urban Blues Project, classique avec Bobby Pride pour le morceau We Are One. Une version spécifique, celle de Heart of Tones, à l'instant qu'on vient d'écouter. Enfin, à l'instant dans le mix. Juste derrière, il y a eu Odyssey INC avec Get Back to You en super soulful disco. Sin Scanlan avec le Stay Beside Me, un morceau que je kiffe grave. DJ Fudge avec Kiko Navarro pour le morceau Show You The Way en version extended. DJ Funky T et Laurie Hunter avec Sweetest Of All, la version de Gianni Junior. Last Born First avec All Night Long, une belle reprise en version soulful, version originale. Et Asi Project avec le morceau Eternity. Pour finir cette émission, voilà, j'espère que vous êtes régalés, que vous avez apprécié. N'oubliez pas de récupérer le podcast sur le www.radio-actif.net. Pour ça, c'est facile, vous allez sur le site, vous allez dans la rubrique de la grille, vous choisissez le jour, jeudi, vous choisissez l'émission Foundation, et là vous avez tous les podcasts que vous pouvez écouter en streaming ou tout simplement télécharger pour le réécouter quand vous voulez. Voilà, merci d'avoir été là ce soir, on se retrouve la semaine prochaine comme d'hab sur le 100 FM de Radioactif dès 19h30 pour une nouvelle émission. D'ici là, restez bien calés sur le 100 FM, Disco Suckers en suivre en direct jusqu'à 23h, et nous on se dit à la semaine prochaine 19h30 jeudi sur le 100 FM, ici même. Merci à toutes et à tous. Bonne nuit. Ciao, bye.

Yo, salut les amis. C'est Disco Soccer, Zola qui commence. Pardon, excusez-moi. Un bon petit set, voilà, ce soir à préparer avec amour. Que de la bonne zik de 21h jusqu'à 23h, bien évidemment, sur le 100 FM. Ou bien sur le www.radio-active.net. Voilà, ça, si tu veux nous choper où tu veux sur la planète avec une petite connexion, un téléphone, et ça marche tout seul. Ce soir, pas mal de bonnes choses, du Phased Groove, après on va enchaîner avec des UK Players, le Plush, Atlantic Star, voilà, c'est funky quand même ce début de set, je vous en dis pas plus, que des bonnes choses, du Limited Touch, du Risk Assessment, bref, restez bien sur le 100 FM, c'est Disco Suckers, ça commence, c'est une hebdo, c'est sur le New Disco, la House, le Funk, le Disco, un peu esprit, Pat Def et Boula Facette, quoi, version 2026. Allez, on va envoyer avec Phased Groove et le Do That Thing. Bonne émission, les amis.

Yo les amis. C'est bon ça. Unlimited Touch. I hear music in the street. Revu et corrigé par Michael Gray, s'il vous plaît. 21h46, voilà, on va peut-être un peu s'énumérer un peu ces quatre titres qu'on a pu se passer déjà depuis le début. Donc, comme on disait, on a commencé avec Phase Groove, avec le Do That Thing, suivi de Plush avec le Free and Easy. C'est un petit remix de Wonkar, voilà, Wonkar Funk Edit. Tranquillou, 119 BPM, histoire de commencer l'émission. Suivi de Atlantic Star avec Circles, revu par Joey Negro. Enfin, Dave Lee, on le dit maintenant. On n'a plus le droit de dire Negro, donc c'est plus Joey Negro, c'est Dave Lee. Les DJ Lower aussi avec le Can You Handle It, suivi de Oshin avec le Step Into My Life. Pas mal de bonnes choses. Le Don't You Want My Lovin' aussi de Michael Baker, revu par Massimo Benardi. C'est un rework. Daisuke Miyamoto avec le It's Over aussi, bien dansant tout ça. Risk Assessment aussi avec le Beep Beep. Revival House Project avec le Sync. Pas mal de Michael Gray, pas mal de rework, de remix de lui. Excellent. Et là, on va repartir avec Dave Lee et Maurice Rose pour le Wallaby My Love. Une fois de plus, petit remix de Michael Gray qui est mis quand même en avant ce soir à l'honneur dans cette émission. Voilà, allez, on continue les amis, restez bien sur le 100 FM ou bien sur le www.radio-active.net. Voilà, où tu veux, sur la planète, t'as une connexion, eh ben, t'as un téléphone, t'as n'importe quoi, eh ben, tu peux nous écouter sur la plage, dans le train, dans les chiottes, où tu veux. C'est comme ça, allez, active, tous les jeudis soirs, Disco Seekers, on envoie. Yo!

Monstrueux. Monstrueux ce titre. Les No Shoes avec Like and Wait, revu par le Sergent Slick. Excellentissime version. On va se laisser en musique, les amis. Vous inquiétez pas, avec un dernier titre. C'est Mamie P et Lauren Johnson. Vous verrez, morceau dantesque. Juste avant, on a pu se passer donc Antonello Ferreri avec Suellen Fleming pour le Music of Life. On a pu se passer aussi du HP Vince avec Disco Tron pour le Let's Groove, pardon. Disco Milieu aussi avec le To The Top, Dave Lee avec le Down, Down, Down, pas mal de bonnes choses. Daluca aussi avec le Sicily Theme. Hot Mood avec deux titres à la suite, on pourrait dire, avec le It Could Be Night et le Legendary. Voilà, pas mal de bonnes choses. Dans Disco Suckers, comme tous les jeudis soirs, c'est du live, c'est du direct, on pousse les disques. Sur le 100FM, yo! Allez, le temps de caler le dernier disque, de vous faire des bisous, et je vous dis à jeudi prochain, les amis. Restez bien à l'écoute. Top FM, toujours de la bonne musique. Surtout le soir, excellent. Allez, je vous laisse, je vous fais des bisous les amis, c'était Disco Suckers sur le 100FM pour vous servir. Et à jeudi prochain. Ciao, bye.

Bonsoir, vous êtes sur Radioactive 100 FM pour l'aire toulonnaise et en streaming partout ailleurs. Et c'est SOS, Sound of Sanary, numéro 61. Le premier SOS a été lancé au printemps 2020. Ça commence à faire quelques émissions et podcasts, tout ça. Des bougies donc, mais surtout des mix, des émissions, thématiques, de l'électronica, de l'ambiante, des vieilleries et des sons nouveaux. Et par-dessus tout, le plaisir de partager ce qui me touche. Ce soir, j'ai simplement envie d'envoyer une sélection très cool avec vous, mixée, façon SOS, c'est-à-dire en laissant le temps à la musique de prendre tranquillement sa place. Mixer, mais pas trop, quoi. Et pas de blabla. Un SOS, comme un mix qu'on fait pour les potes, avec une sélection travaillée et retravaillée. Pour la tracklist, on y reviendra d'ici une heure ou un peu plus. D'ici là, bonne promenade sonore, calez-vous dans votre canapé ou dans votre voiture, c'est pour vous. C'est le SOS 61 sur Radioactive 100 FM.

Voilà, c'était le SOS 61, sous forme d'une sélection Electronica, voulue comme une compilation préparée pour les amis et les potes. On y a entendu Ron, Parawan, Rivière Monk, Texture Droite, Nathan Fake, Enfants Sauvages, Boards of Canada, Superpose, Rarrington Runcorn, Newtown Development Plan, Rubinsteiner, avec une reprise de Brian Eno, Herbs, Fred Again, French 79, Lorikeet et enfin Weval. On se quitte avec un titre de Floating Points, un classique de cet artiste, Silhouette. À très vite sur Active et prenez soin de vous.

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1: 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Une vaccination pour tous, une campagne encore basée sur le volontariat.
2: Lâchez-moi ! Lâchez-moi ! Mais lâchez-moi !

a coupé le noyer parce que le triangle des Bermudes, le voilà. Les triangles des Bermudes se trouvent là. Faut pas rigoler avec ça. Vous voyez, moi je connais ma géographie.

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